0: We were there.
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0: Weewater 42, c'est la cinéaste Bani Khosnoudi et les femmes et les hommes en lutte en Iran. Weewater explore le genre comme un prisme pour écouter, repenser et défier les multiples rapports de pouvoir et de domination en jeu dans le monde contemporain.
1: Pédar. Père. Pédar. Mard. Homme. Mard.
0: Alors, quelques repères. Le 8 juin 1900, lors d'un voyage en Europe, le Shah d'Iran assiste à une projection de cinématographe en France et il est séduit. Il ordonne à son photographe d'acheter une caméra Gaumont. C'est donc un objet occidental qui rentre dans la société iranienne que le pouvoir va chercher à contrôler, notamment en imposant une forte censure sur la représentation des femmes. Le pouvoir veut un cinéma de propagande. En 1928, des salles réservées aux femmes sont ouvertes, mais ne sont pas rentables et ferment rapidement. La même année, des salles mixtes voient le jour. Les hommes et les femmes entrent dans la salle par des portes séparées et sont assis de chaque côté de l'allée. Les employés et la police sont chargés d'interdire l'entrée aux femmes non chastes et aux jeunes hommes corrompus. Mais les artistes vont s'adapter et petit à petit vont trouver les moyens de contourner la censure. Le cinéma va devenir le lieu pour décrire la vie quotidienne et dénoncer la situation, vu qu'il n'y a aucune presse possible. Je passe sur l'histoire du cinéma iranien, l'apparition de la nouvelle vague notamment, le fait que les films iraniens rencontrent un vif succès rapidement à l'international, comme le goût de la cerise d'Abbas Kiarostami. Et je note aussi qu'il y a toujours énormément de femmes réalisatrices, sans doute plus que partout ailleurs dans le monde. Je me demandais, et je voulais te demander, comment se forme-t-on actuellement en Iran ?
2: Comment on se forme
0: J'ai cru comprendre, alors.
2: Oui.
0: Toi, tu t'es formée aux États-Unis.
2: À l'extérieur, oui.
0: Voilà, c'est ça. Dans les années 90,
2: oui.
0: Donc tu as découvert tous les grands, Tarkovsky, Oshima, Ray, Chris Marker, Godard, Jean Rouch, puis James Baldwin, tu as une éducation, entre guillemets, européenne, occidentale, assez forte et assez rapidement.
2: Oui.
0: Mais je me demandais, pour d'autres réalisatrices,
2: en
0: comment
2: Iran,
0: ça se passe?
2: Bien sûr. Ben, je pense que en Iran, on apprécie beaucoup les arts. Alors, les arts, ça s'apprend à la maison d'abord. Et au sein des familles qui ont une affinité encore plus déterminée, disons, des familles intellectuelles ou qui ont une proximité avec certains arts et les manières de faire de peinture ou d'artisanat. Il y a des petites écoles pour qu'on puisse s'approcher à ces formes artisanales de faire des choses. Donc, je pense que la caméra est entrée dans ces centres de formation, peut-être dans les années 90 justement, ou 2000, quand les caméras sont devenues plus petites. Et puis, disons que faire de l'art en Iran, dans certains milieux, pour certaines familles, c'est pas vraiment un but pour une carrière. Donc, on est poussé vers l'ingénierie, la médecine, des choses comme ça. Mais l'art est toujours vu comme quelque chose qu'il faut comprendre et faire aussi. Donc, je sais qu'il y a beaucoup d'artistes, réalisateurs, réalisatrices, qui sont d'abord médecins ou avocates ou ingénieurs, et après ils font leur art, et après leur art devient leur travail. Donc du coup, ça c'est pour une partie de la société. D'autres parties qui sont vraiment soutenues par leur famille, il y a des très bonnes universités d'art. L'université d'art de Téhéran est très connue. Il y a beaucoup d'artistes, graphistes, même architectes, réalisateurs qui sont sortis de là. Donc je pense qu'il y a plusieurs formes ou manières de se former vers cet art. Et puis il y a le monde associatif. Donc il y a l'association de documentaristes, l'association de cinéastes. Et c'est là où les gens ils puissent se former, disons, de manière beaucoup plus informelle. Aussi en province, ça c'est important de dire qu'il y a des centres de formation en province, où il y avait, je ne sais pas maintenant comment c'est. Donc il y avait même les gens qui n'avaient pas accès à la grande ville qui pouvaient s'approcher à ces arts-là.
0: Et toi donc, par contre, tu t'es formée assez rapidement, tu es partie. Quelles sont les raisons de ce départ? C'est lié à la Révolution, enfin.
2: Oui, moi j'avais 2 ans quand nous sommes partis, donc ce n'était pas mon choix ni ma décision. Et donc j'ai suivi la vie d'une jeune immigrée aux États-Unis et j'ai fait mes études en cinéma à l'université publique. Et tout de suite après, je suis partie des États-Unis. Je suis venue en Europe. Entre autres pour m'approcher à l'Iran, où j'y avais pas été pendant 20 ans. Quand j'ai commencé à retourner en Iran en 1999, ça a ouvert toute une époque pour moi de 15 ans où j'allais tout le temps, jusqu'en 2014 quand j'ai pu aller.
0: Est-ce que tu es d'accord pour dire, puisque cette émission est une émission dédiée au féminisme, est-ce que tu es d'accord pour dire qu'actuellement on peut parler d'un féminisme en acte et que c'est pas un féminisme de livre ou de tête? Est-ce que la rue invente en Iran un féminisme bruyant? La voix et le cri sont des vecteurs fondamentaux de la lutte. Est-ce qu'on peut parler de ça, de la voix, du cri?
2: Ben, je pense que d'une part oui, puisque la vie des femmes, elle passe dans deux milieux différents, le milieu public et le milieu privé. Et je pense qu'il y a des grandes tensions entre les deux en Iran. Et puis dans le milieu, ou dans l'espace public, c'est là où les plus grandes tensions sont vécues pour les femmes. Alors la rue, ça devient aussi les bureaux, les institutions, les universités, l'école. Mais bon, dans ce milieu public, le corps de la femme, elle est tout le temps exposée à des limites, à la répression au quotidien. Donc c'est normal que la révolte actuelle, le soulèvement par les femmes, elle passe d'abord là aussi. Alors que je pense qu'en milieu privé aussi, au sein des familles, c'est quelque chose qui se fait petit à petit depuis plusieurs générations. Pour plusieurs raisons. Ce n'est pas que les femmes vivent l'oppression, mais que la société traditionnelle, elle se décompose. Elle ne peut plus continuer telle qu'elle était avant, à cause de beaucoup de choses, à cause de l'état moderne de la société, de des emplois, de l'économie, de beaucoup de raisons qui ont toujours poussé à des femmes à prendre plus d'initiatives. Et les femmes iraniennes, elles ont joué un rôle très important dans la société publique depuis au moins 80 ou 100 ans. Et là, disons, au sein des milieux privés aussi, au moins depuis une quarantaine d'années ou trentaine d'années, de plus en plus important à cause de cette décomposition de la famille traditionnelle. Donc, le fait que les cris, la voix de la femme soit aussi percutante ces temps-ci, c'est justement pas parce qu'elle est en silence, puisque les femmes iraniennes, on n'a pas l'habitude de garder le silence, mais parce qu'il y a ce besoin des hommes, la société gérée par la patriarchie et la religion, de les faire taire. Donc du coup, il y a cette nécessité de crier maintenant, et on va crier jusqu'à quand on arrête d'essayer de réprimer cette voix.
0: Je pensais quand même que ce serait bien de parler un tout petit peu des rapports de domination dans la sexualité, de l'humiliation d'être femme, de l'éducation sexuelle. Comment cette intériorisation de l'infériorité des femmes, elle se manifeste? Et je pense aux récits dans les livres de Chador Djaman, par exemple, qui décrivent la situation d'esclavage des jeunes filles mariées à des mollahs, par exemple. Mmh. Est-ce que ça, c'est quelque chose qui n'existe plus? Puisque là, tu dis que les femmes s'émancipent aussi dans la sphère privée, dans la sphère de la famille. Est-ce que c'est donc quelque chose de l'ordre... C'est ancien ou c'est encore assez vivant dans les milieux, entre guillemets, traditionnels et...
2: Oui, en fait, le grand problème... pour moi, sera de m'exprimer sur quelque chose que je ne connais pas et auquel je n'ai pas été exposée. Donc, et puis, comme c'est pas ce que moi j'ai étudié, je ne peux pas porter un regard très juste sur comment c'est pour des femmes en milieu traditionnel. Mais de ce que j'ai pu observer quand j'y allais et quand je filmais, c'est qu'au sein des familles traditionnelles, ou au moins les filles qui viennent de ces milieux, elles ont un comportement, dans certains cas, dans d'autres cas non, mais elles ont un comportement qui va à l'encontre qui va contre ce qu'on leur a appris peut-être à la maison. Justement, puisqu'elles accèdent à une éducation qui n'est pas du tout laïque, mais qui permet à leur donner des pouvoirs aussi sur leur propre destin. Donc du coup, c'est des paradoxes qu'on voit dans la société iranienne, des femmes avec des tchadors très longues, des jeunes femmes qui étudient pour être avocates, qui étudient pour être médecins. Donc c'est un clash qu'on ne peut pas comprendre. Après, je pense que il y a une espèce d'éducation même sur la sexualité qui se passe dans d'autres familles qui est justement une résistance à ce qui est la ligne officielle du gouvernement. Je le sais et je me rends compte parce que je vois les vidéos et les blogs que les jeunes filles elles publient et ce qu'on découvre de plus en plus ces jours-ci, des espèces de manifestes même par les vidéos que les jeunes filles, certains sont en prison maintenant, elles ont fait sur leurs idées de la sexualité, sur le corps, sur ce que c'est avoir des rapports, ce que c'est la société, la façon de juger aux autres. Donc je pense qu'on ne peut pas réduire la société à une chose, elle est très multiple et elle est très... complexe, mais il y a de tout ce que tu as dit, il y a de tout ça. Mais on...

0: D'accord. Je voudrais aussi qu'on s'interroge sur les notions d'Occident et de patriarcat. Pour moi, il y a un lien entre la dictature islamiste et la violence du colonialisme. Pour moi, c'est deux pouvoirs qui dominent et qui sont d'ordre patriarcal. Est-ce que pour toi, j'aimerais t'entendre parler de ça, c'est-à-dire comment cet Occident, cette histoire coloniale, comment tu fais un lien avec la dictature religieuse de l'islamiste actuellement, c'est-à-dire comment ce corps des femmes qui est quand même violenté, il l'est à différents niveaux, à différents endroits, et que on est un peu à une histoire, enfin à un moment historique assez important où émerge aussi cette violence de la dictature religieuse, mais elle fait suite à une longue histoire coloniale aussi d'une extrême violence sur le corps, notamment des femmes, mais pas que, des esclaves, etc.
1: Oui, c'est particulier dans le cas d'Iran, puisqu'on n'a jamais été colonisé tel que d'autres pays dans la région ou tels les pays de l'Afrique du Nord, disons, dans le monde soi-disant musulman. L'Iran a vécu des pressions de l'extérieur, de l'Occident, mais aussi de la Russie et après l'Union soviétique, d'une manière très forte à travers la géopolitique la politique économique, et ça passait à travers les chats de l'époque. Et donc, il y a eu des révoltes déjà en début du XXe siècle pour se défaire de cette influence des Britanniques surtout, et des Russes qui n'arrivaient jamais à coloniser l'Iran, comme ils avaient colonisé tout ce qui était l'ancien Empire ottoman ou le nord de l'Afrique. Les Français, disons, au nord de l'Afrique surtout. Et puis, ce que moi je dirais pour répondre à ta question, c'est qu'en fait, l'oppression ou les pouvoirs oppressifs, ils s'imitent et ils utilisent les mêmes méthodes, que ce soit un pouvoir extérieur ou intérieur. Et je pense que le corps de la femme ou les corps des minorités ou les corps ou la langue ou ce qu'on veut, c'est traité comme quelque chose à dominer et à violenter, puisque ça permet de s'imposer et imposer son pouvoir. Je pense qu'on parle de pouvoir et de totalitarisme dans le cas de l'Iran, tel comme... Les colonies étaient aussi des systèmes totalitaires appuyés par ou soutenus par l'Église. L'Église a joué un grand rôle, l'Église catholique a joué un énorme rôle sur la destruction de tout ce qui est aujourd'hui l'Amérique latine. Je pense que c'est important de faire la comparaison de l'islam politique d'aujourd'hui comme l'évangélisme aujourd'hui, qui n'est pas encore à ce niveau, mais le catholicisme a fait la même chose que l'islam fait aujourd'hui, ou pire. Enfin, l'Inquisition, il y a eu ce qu'ils ont fait au Mexique. Ils tuaient des gens et les torturaient tout le temps. Et donc, le fait est que tout est lié. C'est les jeux de pouvoir et de domination. Donc, c'est pas fini non plus.
2: Pédar. Père. Mard. Homme. Mard. Mard. Homme, mard, pédar, père, pédar, père, mard, homme, mard, pédar. père. Pédar. Mard.
3: Père.
2: Homme. Mard. Mard. Homme. Mard.
0: Sinon, je voulais savoir, est-ce que tu, dimanche, donc tu as parlé de deux mots dans la langue farsi qui nomment le patriarcat. Est-ce qu'on peut en parler?
1: Oui, donc il y a le Mard Solori. Mard, c'est homme. Et Solori, c'est... comme si on la, comment on dit, on met sur un pédestal. Et Pedar Solori, Pedar c'est père. En fait, le mot père ou pater vient de Perse, Pedar. Pedar Solori, c'est le mettre le père sur un pédestal. Donc c'est la patriarcat qui passe par le père ou par les hommes. C'est deux formes de le décrire.
0: J'aurais aimé qu'on revienne un peu sur ce slogan de la révolution de 79, ni orientale ni occidentale, la liberté est mondiale. Est-ce que tu peux nous parler de ça? Qu'est-ce que ça évoque pour toi, ce sentiment pas la mondialisation, mais d'une espèce d'ouverture en fait, de sortir peut-être de ce clivage orient-occident et pour avoir ouvrir sur une lutte féministe beaucoup plus vaste.
1: Oui, en 79, après la, disons après, pendant la révolution encore, quand Khomeini est retourné en Iran, il a très vite proclamé que les femmes, elles devaient être voilées. Donc comme il y avait un grand chaos dans ces mois suivant son retour, il n'y avait pas encore de gouvernement nouveau, ça durait un an, cette espèce de chaos. Mais il avait dicté que les femmes devaient se voiler. Donc il y a toutes ces femmes qui ont pris la rue pendant un mois. Et c'était une des slogans, ni l'Occident ni l'Orient, on veut être libre. Donc c'est surtout parce qu'on avait déjà le discours qui utilisait ce qui est devenu la République islamique contre l'Occident, contre les manières occidentales. Et donc c'était une forme de rejet de ces femmes qui disaient être libre, c'est pas quelque chose d'occidental, c'est quelque chose d'humain. Et je pense qu'elles avaient raison. Après, on était dans la grande époque des luttes anti-impérialistes, anti-occidentales, militantes de gauche, tiers-mondistes. Et donc ça a pris la forme... islamique dans le cas de l'Iran, puisqu'ils pensaient que c'était leur identité à réclamer. On voit ça aujourd'hui avec les islamistes ici en France. Les gens qui se sont marginaux, il y en a beaucoup qui vont vers l'islam comme si c'était leur identité face à l'Occident, alors que c'est quelque chose de manipulateur et autre oppression, selon moi. Et donc, c'est pour ça que ces femmes, qui étaient quand même des milliers et des milliers, elles ont dit ça. Après, ça a été mis au deuxième niveau. On leur a dit, c'est pas le moment, on va avoir le temps pour se libérer mieux après. Et on a vu que c'était pas le cas. Puisque, enfin, une religion ne laisse pas l'espace pour se réformer. C'est absolu.

0: on parle un peu du cinéma engagé et du féminisme. Donc il y a toute une histoire du cinéma engagé qui commence en 1913 avec le Cinéma du Peuple, première coopérative cinématographique française, qui voit le jour à la suite du congrès de la Fédération communiste anarchiste révolutionnaire de 1913. Donc je les cite, « Notre but est de faire nous-mêmes nos films, de chercher dans l'histoire, dans la vie de chaque jour, dans les drames du travail, les sujets scéniques qui compenseront heureusement les films orduriers servis chaque soir au public ouvrier. » Puis ensuite, il y a le groupe très important Alexandre Medvekin. Après, il y a les mai 68, les cinétraques, etc. Il y a toute vraiment une histoire du cinéma engagé qui est très intéressante. L'autre soir, donc à Beaubourg, tu as aussi dit des choses intéressantes à ce sujet. J'aimerais que tu parles de ça. L'engagement pour toi, aujourd'hui, c'est quoi? Donc, tu parles de lutter contre l'amnésie, ça c'est clair, mais est-ce que tu veux parler plus précisément de l'engagement?
1: Mm-hmm. Je pense que l'image et l'image photographique ou cinématographique est notre code ou langage moderne. Et donc, puisqu'il y a une caméra et une espèce d'appareil entre ce qu'on voit filmé et la personne qui filme, et cet appareil peut rendre totalement inégale la relation, je pense que c'est très important. À chaque instance, tout ce que tu as cité, les groupes Medvedkin, c'est un merveilleux exemple de moments où le derrière le caméra et le devant le caméra se font. Et donc, du coup, l'appareil devient juste un outil et pas une arme de répression. Bon, ça existe évidemment beaucoup de films où on voit le regard erroné ou un regard injuste, on peut dire, sur que ce soit les femmes, les minorités ou même la société en général. Et donc, du coup, je pense qu'un engagement envers ce regard et pour déconstruire ce regard et le reconstruire à partir d'autres gestes, c'est ça qui m'intéresse énormément. Par exemple, les images que j'ai accumulées, j'ai archivées, que j'ai remontées un peu et j'ai montrées l'autre soir, je voulais souligner qu'il y a un vrai regard des gens qui filment eux-mêmes. C'est eux qui mettent en scène ce qu'ils veulent qu'on voit, comme les groupes Medvedkin. Et c'est là où on bascule de l'autre côté, on découvre une authenticité ou une voix beaucoup plus claire, beaucoup plus juste sur ce qui est une lutte et ce qui est aussi des moments très durs à regarder, la douleur des mères ou la manière de l'observer, que je trouve très difficile à dire, mais très cinématographique aussi.
0: Très dramatique.
1: Dramatique, et c'est épatant, ça. Et ça vient d'un langage appris aussi par le cinéma, pour le cinéma. Donc, du coup, ceux qui filment, parfois on ne sait pas filmer, et parfois on sait trop bien filmer. On voit vraiment des scènes super douloureuses de la vie réelle, filmées presque mieux qu'un cinéma néo-réaliste mis en scène. Et c'est frappant, ça. Et je pense que c'est quelque chose, à moi en tout cas, ça m'intéresse d'y réfléchir.
0: Et je voudrais que tu parles de la situation, parce que tu as filmé déjà en 2009 et tu étais là-bas.
1: Oui.
0: Et maintenant, tu continues ton travail de cinéaste, mais tu n'es plus là-bas. Est-ce que tu peux analyser un peu, essayer de nous expliquer comment la charge de production et de réception et le vécu aussi, parce que tu n'es plus là-bas, qu'est-ce que ça déclenche dans le travail créatif?
1: Oui, enfin justement.
0: De production et de réception et le vécu aussi, parce que tu n'es plus là-bas, qu'est-ce que ça déclenche dans le travail créatif?
1: Oui, enfin justement, 2009, j'avais...

0: c'était important de le filmer, de l'archiver, d'avoir cette mémoire-là. Et puis avec la révolte, bah, je me suis sentie concernée à la fois en tant que cinéaste, à la fois en tant que citoyenne. Et donc j'ai participé, j'ai filmé tout ce que je pouvais jusqu'au moment où j'ai dû partir. Et puis, justement à cause de ce film que j'ai fait dans un premier temps sous l'anonymat d'un collectif qui n'existe pas, le collectif silencieux, j'ai mis. Après quelques années, puisque je faisais pas mal d'allers-retours, j'avais d'autres projets là-bas. Après quelques années, j'ai décidé que je devais mettre mon nom parce que les secrets aussi, ça crée des problèmes. Et puis j'allais voir ce qui allait se passer. Et en fait, ça a vite généré certaines réactions qui m'ont fait peur pour pouvoir retourner. Donc, je suis plus retournée après 2014. Mais ça ne veut pas dire que j'ai nié complètement à faire du cinéma sur l'Iran ou du cinéma iranien pour moi. Enfin, je fais beaucoup de choses différentes et chaque thème ou sujet que je traite, je le fais à la manière que je pense juste et d'où je peux le faire. Et là, par exemple, avec ce qui se passe en ce moment, avec toutes les vidéos qui sortent, j'ai commencé à archiver tout de suite. J'avais besoin de les archiver. J'ai besoin de les avoir archivés. Et du coup, je ne suis pas sûre que je ferai un film. Je pense pour l'instant, cette forme de témoignage écrit et lu sur les images, ça me convient très bien pour beaucoup de raisons éthiques.
1: Donc, tu parles de la performance
0: Oui.
1: ici, là-bas, que
0: Ici
1: tu
0: et
1: viens
0: là-bas,
1: de
0: oui.
1: donner à Beaubourg.
0: Oui, au centre Pompidou. Et donc, mais éventuellement, c'est possible que je ferai un film. Là, je pense beaucoup au feu, beaucoup de sujets à l'intérieur de cette révolution que j'écris énormément. Et ça peut prendre la forme d'un livre après, ou ça peut être des photos, ou des photogrammes, je ne sais pas.
1: D'accord. Je te cite, je me suis vite rendu compte que j'avais une responsabilité envers tous les gens qui m'avaient permis de les filmer et qui en avaient parlé ouvertement, sans peur, devant la caméra. Puis je m'intéressais à tout ce qui se passait ensuite sur le net, les vidéos que les gens postaient sur YouTube, etc. C'était comme un signe pour moi qu'il fallait parler de cette nouvelle manière de protester, tout en documentant l'oppression et la violence d'État. Donc là, c'est à propos de 2009. Ça serait bien qu'on fasse un petit point d'actualité sur la situation actuelle, parce qu'on embrasse plein de sujets, mais très schématiquement sur la mort de Mahsa Amini et ce qui se passe juste maintenant, hier, aujourd'hui, tous les jours, quoi.

Oui, en fait, Gina Massa, c'est important qu'on dise son nom kurde aussi, qui a été supprimé un peu dans les médias au début. Et Gina, c'est son nom kurde. Elle était en déplacement à Téhéran pour une visite de vacances. Et donc, elle s'est fait confronter par la police de mœurs, qui est un organisme qui existe depuis le début de la révolution, qui a pris différents noms, différentes formes. Et qui arrête ou attaque les femmes qui sont mal vêtues, ça attaque les jeunes qui se prennent main dans la main, qui parfois s'y rient trop fort. Enfin, c'est pour contrôler la façon qu'on se porte dans l'espace public. Et donc,

0: En fait, elle a été tabassée, elle en est morte. Et puis, je pense que c'est un ras-le-bol de beaucoup d'années accumulées. Cette police de mœurs est devenue de plus en plus violente depuis quelques années. En 2017, il y avait une campagne des femmes, vraiment des individus qui ont ôté le voile sur la place publique, pas du tout organisé, enfin disons en groupe, c'était des individus, mais dont il y a eu des... Ça a été en construction, disons, cette révolte depuis un moment. Le fait que les filles ôtent le voile aujourd'hui et le gardent comme ça dans la main et qu'elles le brûlent, c'est la suite de 2017 comme c'est la suite de 1979 et les femmes qui ôtaient déjà le voile qu'elles ne voulaient pas mettre sur la tête. Donc je pense qu'il y a beaucoup de relations entre ce qui se passe aujourd'hui avec le passé. Là, on est dans un moment de violence très forte, mais la révolution n'est pas du tout morte, elle continue, elle se regroupe. Hier, il y a eu des énormes manifestations autour des feux pour marquer un rituel très antique, de plusieurs milliers d'années pré-islamique, qui marque le 100 jours avant le printemps. Le printemps, c'est notre nouvel an en Iran, le Nowruz. Et c'est un rite, un rituel qui a été interdit depuis 44 ans. Donc du coup, il y a des nouvelles manières de se unir sur la place publique. Et aussi beaucoup de gestes de révolte qui passent sur l'Internet. Il y a des grèves. Il y a beaucoup de choses, de propagande, des vidéos, des graffitis. Beaucoup de couches à cette révolution.
1: C'est extraordinaire en fait.
0: Oui.
1: Franchement, ce qui se passe, c'est
0: Oui.
1: extraordinaire.
2: Ben, j'ai rien.

0: Il y a l'utilisation toujours, j'ai l'impression, des images d'archives et puis des images autoproduites. Enfin, pas toujours, mais en tout cas, c'est quelque chose d'assez puissant dans ton travail. Et après, le son, j'aimerais aussi qu'on parle un peu du son. Je ne sais pas le temps que tu as. Mais rapidement, quand même, cette importance pour toi de confronter le passé et le présent. Et je pense que ça, dans cette histoire sur l'amnésie, il y a une espèce d'évidence pour toi à faire parler le passé à travers le présent. Est-ce que tu peux parler de ton intention par rapport à ça?
1: Oui, je pense que j'y crois profondément au concept du temps non linéaire et un temps cyclique. Et je pense que si on regarde que chaque vie peut durer entre, bon, disons une vie qui n'est pas touchée par des maladies ou qui peut durer entre 50 et 100 ans, mais c'est un cycle de vie. Et ces cycles de vie qui se touchent à d'autres cycles de vie et qui se déclenchent des choses. Et puis chacun est imprégné d'une histoire familiale et aussi une histoire collective. Et donc il y a des répétitions. C'est aussi quelque chose qui vient de psychanalyse, mais je pense de la répétition et la répétition jusqu'à l'annulation ou jusqu'à la réparation. Et donc j'y crois profondément en ça et dans les histoires qui se répètent. Et l'histoire des pays qui sont totalement en procès et qui se répètent. Donc pour moi, c'est primordial maintenant qu'on a les outils de témoignage qui sont la photo et les vidéos. Et tout ce qui s'importe aujourd'hui, les vidéos qui sont imprégnées des métadatas. On a parlé de forensique l'autre jour. Que maintenant avec ces vidéos que les gens même ils disent le lieu, les dates, etc. Il y a aussi des informations que ça permet d'accumuler pour un travail forensique ou de justice plus tard. Donc c'est quelque chose qui a un fondement pour mon travail et l'archive, tout ce que ça peut nous dire, comme tout ce que ça peut nous cacher aussi. Qui produit l'archive et qu'est-ce qu'on élimine de l'archive ou qu'est-ce qu'on ignore en faisant un archive. Donc, c'est des questions qui m'habitent, oui.
0: Et du coup, on arrive sur une notion que j'aime assez, qui est la création collective. Dimanche, lors de la performance de Ici et là-bas, tu as dit, nos images sont tout ce que nous avons. Et tu t'es interrogé, est-ce la mort du cinéma? Et pourtant, on assiste bien avec l'utilisation de ces images à une révolution du cinéma. Et par ailleurs, tu poses l'idée que tes films appartiennent au peuple iranien. J'aimerais bien que tu parles de cela. Et parler aussi de la spécificité de traitement de ces images prises par les smartphones. Mais là, on en a un petit peu parlé, mais c'est vraiment plutôt cette histoire de création collective qui est déjà dans The Silence Majority Speaks, où tu dis le film, donc ce film, est le fruit aussi des archives collectives que les gens en Iran ont inconsciemment construites, et donc le matériau ne pourra jamais être décrit comme un travail purement individuel ou né seulement de ma propre volonté, même si c'est moi qui ai réalisé le film. Donc je trouve c'est. Et dimanche, c'était très fort, parce que tu avais vraiment cette posture de passeuse d'images et de guide des images. Et dans le flux des images qui arrivent, on a effectivement besoin d'avoir un guide. Et un guide poétique, c'est extrêmement précieux. Et j'ai trouvé que ta posture était vraiment très forte et très juste. Est-ce que tu peux en parler?
1: Oui, en fait, c'est tout ce que tu viens de dire, c'est ce que j'y crois. Enfin, je suis juste un individu. Après, moi, j'ai eu une certaine formation qui me permet de jouer un rôle que peut-être la personne qui ou les personnes qui filment ne peuvent pas. Mais sans eux, moi, j'existerais pas. Et sans moi, leurs images pourront pas exister dans cette de cette manière. Il y a d'autres montages qui existent. Il y a Il y a beaucoup de gens qui protagonisent trop, je trouve, dans la vie en général, dans la politique encore plus. Et dans le cinéma énormément, alors que l'image est quelque chose de, ça appartient au collectif, ça appartient au, enfin on peut pas prendre l'image de quelqu'un et penser que c'est notre image, c'est leur image d'abord. Et donc ce rapport qui est là aussi de la caméra, je reviens au, à l'appareil, enfin la caméra entre moi et quelqu'un si je le filme, c'est forcément son image avant que ça soit mon image. Qui appartient à moi. Donc du coup, il y a cette... moi, j'ai besoin de parler de ça. Tant que je travaille avec l'image, que ce soit documentaire ou fiction, j'ai besoin de parler de ça parce que l'image peut être très dangereuse aussi. On peut l'utiliser pour beaucoup de choses. On peut le manipuler de beaucoup de manières. Donc j'ai besoin, c'est des convictions, dès que je peux, je les exprime. Et c'est un peu un manifeste pour moi de vie et de travail.
0: C'est un contrat éthique, en quelque sorte?
1: Oui, je dirais ça.
0: D'accord.
2: Mard. Homme, marde. Pédale, père. Marde, homme, marde.
0: J'ai une question que moi-même, je n'ai pas de réponse. Et je me demandais, mais à qui s'adresse le document? Enfin, à qui s'adressent ces objets? Je me suis dit peut-être que c'est l'Occident qui est le témoin ou qui est le déclencheur des images captées et diffusées sur les réseaux. Je me suis demandé l'adresse, parce que c'est quelque chose de très important, l'adresse. Est-ce que c'est l'adresse s'adresse aux femmes qui sont dans les rues actuellement, aux femmes et aux hommes, parce qu'il y en a beaucoup, est-ce que ça s'adresse à un témoin dont on a besoin parce qu'on est en danger et qu'il faut lui signaler ce danger et que donc on essaye de lui transmettre l'urgence et la poétique aussi de l'urgence, parce qu'on n'est pas toujours obligé d'être cru dans, dans un cri. Enfin, tout ça, je me suis posé la question de l'adresse.
1: Mais je pense que c'est... Et c'est quelque chose que je me demande aussi, si c'est ce que j'ai très clair dans ma tête, c'est qu'il y a un spectateur ou des spectateurs dans la tête de ces gens quand ils filment, puisqu'ils parlent aux spectateurs. Alors si les spectateurs sont eux-mêmes ou si sont nous, je pense que c'est les deux choses. Et la nature de l'Internet qui est aussi circulaire et cyclique, fait que les choses circulent et deviennent virales. Et c'est tout le but. Le but, c'est d'être vu. Il y a une mère qui crie sur son fils en tenant son image dans la main.
0: C'est bouleversant.
1: C'est important qu'elle montre l'image de son fils qui a été tué pour qu'on le reconnaît, pour qu'on le revoie, pour qu'on nous rappelle de lui. C'est par l'image de lui avec sa casquette. Et donc, elle crie à un moment donné, si vous me filmez, montrez-le partout, montrez-le partout. Et donc, cette conscience de l'image et le pouvoir qu'il y a à l'image me donne des frissons. Et le fait qu'elle a besoin de ça pour exister. Et donc, du coup, je pense que les gens, ils sont très conscients de l'image et le pouvoir qu'il a. Et c'est tant mieux, puisque sinon... on sera dans une situation de consommation, tout simplement, de leur douleur. Et ça sera catastrophique. Donc, du coup, c'est ça qui permet.
0: Mais cette femme s'adresse au monde. Enfin, je veux dire, elle s'adresse à l'inconnu. Elle s'adresse à une possible rencontre de... Enfin, C'est assez fou comme adresse.
1: Oui, oui. Bah, je pense que c'est... Bah oui, c'est le... La conscience ou l'inconscience aussi est très forte.
0: Mmh. Oui, c'est... De toute façon, cette séquence sur les mers, elle est extraordinaire.
1: Oui, elle est bouleversante. Elle est difficile, ouais. Ah oui, elle est difficile.
0: Je voudrais qu'on parle un petit peu du son et de la musique. Est-ce que tu peux parler de ta relation au son, à la musique et au silence ? À la répétition dans ton travail?
1: Oui, je pense que c'est très complexe comme question ou très vaste. J'aime beaucoup la musique et la musique qui... différents types de musique, mais c'est vrai que je m'approche beaucoup aux musiques improvisées ou qui sont fragiles, des musiques qui peuvent... s'arrêter ou continuer pour toujours, à l'infini. Donc c'est quelque chose que, qui m'approche à certains types de musique que j'ai utilisé aussi dans beaucoup de mes films et certains musiciens avec qui j'ai une grande affinité. Donc j'essaie de travailler avec eux plusieurs fois et découvrir des nouvelles choses. Et le son, bah, je sais pas, je suis très sensible au son, enfin au moment, au point où ça me dérange parfois, les intensités sonores, ou si je suis fatiguée ou quelque chose, ça peut même être, comment dire, ça dérange et j'ai envie de mettre des boules caisses. Et donc, mais c'est justement des textures, je pense que c'est des textures sonores qui me plaisent, et les villes. Alors peut-être un jour je me fatiguerai des villes, mais j'ai toujours vécu dans des grandes villes où il y a des couches de son. Et c'est vrai que parfois on a envie de rien entendre, mais c'est quelque chose qui m'entoure. Et je pense qu'une image sans son, c'est très intéressant aussi. Mais ce qu'on peut faire avec les sons à l'image, c'est... Il y a un pouvoir aussi qui se naît là. Donc c'est très intéressant d'y penser séparément et ensemble. Et le silence, bon, c'est une vaste... c'est un terrain énorme de discussion. Peut-être on le mettra pour un autre jour. J'ai beaucoup à dire sur le silence. C'est justement, je travaille sur le silence en ce moment. Donc.
0: Mais c'est pour ça, mais c'est, il faut du temps.
2: Un peu plus tard, j'ai demandé à Bani de continuer à parler de son rapport au son et au silence. Elle m'a répondu par téléphone.
1: Je pense que dans mes films, je fais particulièrement attention aux relations... entre les gens, entre les personnes dans l'espace public, comment ils se communiquent. Et surtout quand ils ne se connaissent pas. Donc, que ce soit dans mes documentaires ou dans mes fictions, j'aime que les discussions et les rapports entre les gens reflètent un certain état assez réaliste entre le son, entre ce qu'ils disent, entre les dialogues, les discussions et les silences, les moments de rupture, les moments de pause, de ne pas savoir quoi dire, de réflexion. Et donc, du coup, j'aime m'appuyer sur les sons ambientaux et mes films se nourrissent beaucoup de ça, de ce qui se passe autour, des petits sons, des petits bruits qu'on peut entendre soit au loin, soit très proche.
3: dans une pièce, dans un certain décor. Et donc, je travaille énormément le son par cap, par couche, d'ambiance, même de bruitage. Même dans mes documentaires, j'ai travaillé avec des bruitages pour accentuer les sons qui existent déjà. Donc, les prises de son pour mes films sont très, très détaillées. Il y a déjà une idée au départ qu'il y aura une ambiance sonore très présente. Et ça va avec le silence aussi, parce que le silence n'est pas un rien, sinon une ambiance en soi. Donc, pour cela... je travaille les deux choses de la même manière, je dirais. Et donc, dans les fictions, surtout, on peut noter qu'il y a beaucoup de silence, beaucoup de moments où les gens ne parlent pas, mais il y a énormément de choses qui se passent à l'intérieur de ces silences.
4: J'ai commencé

0: J'aimerais qu'on parle aussi du son compressé. Parce que moi, j'ai une fascination pour le son compressé. Je trouve ça assez comme trace du réel. Je trouve que le son compressé est porteur d'imaginaire, très, d'un imaginaire ou d'imaginaire au pluriel très singulier. Et par exemple, un cri et la trace d'un cri, c'est pas du tout pareil. Et j'aurais voulu que tu me parles du son, puisque en fait, vu que tu récoltes des images de basse qualité, donc tu as beaucoup de sons compressés, quelle amitié ou quelle écoute tu as du son compressé? Parce que bien souvent, on n'entend pas toute l'épaisseur justement dont tu parles, des villes, etc., tout ce champ de profondeur, etc. On a à peu près rien à part un fil. Et du coup, quelle est ton attitude par rapport au son compressé?
1: Oui, c'est intéressant la manière que tu le décris. Je pense dans ces vidéos qui faites sur téléphone, c'est vraiment des artefacts sonores, plus que le son, disons, représentatif du réel. Donc c'est ça qui est intéressant, telle image, l'image aussi dépendant du téléphone, mais une fois que ça part par les réseaux et ça arrive et qu'on arrive à... C'est presque comme des objets qu'on aura trouvés en dessous de la terre qui sont abîmés, périmés par le temps et par la distance et de ce qui s'est passé à ces objets. C'est comme des artefacts comme ça. Donc je pense que le son, qui est presque un résidu résiduel qui est resté sur l'image, oui, il est totalement, il est fascinant, puisque il faut l'écouter comme ça, comme un artefact, plus que comme une représentation du réel. Et oui, si on fait un film de fiction, la manière de travailler le son, les folies, tout ce qui est le bruitage, c'est un autre domaine et qui me fascine aussi. Ou quelqu'un comme Jacques Tati qui a construit avec beaucoup de bruitage tout, bah ça parle beaucoup de nous et notre manière de voir les choses et la manière comique aussi de vouloir entendre les choses et comment ça bouge et comment ça parle beaucoup de mouvement. Et là, les sons résiduels et compressés ou comprimés, comme tu dis, oui, c'est peut-être beaucoup plus intérieur dans nos têtes, et qu'est-ce qui reste. Mais c'est vrai que les sons, quand on regarde ces vidéos beaucoup et en boucle, ça devient ça le son de la révolution, pour moi en tout cas, puisque je ne suis pas là-bas sur place. Donc c'est intéressant de le comparer à l'expérience réelle d'être dans la rue.
0: En immersion.
1: Oui. Et il y a beaucoup de choses qu'on n'entend même pas, les craquements des feux, on les entend pas, alors que j'imagine que ça craque de partout, puisqu'il y a des feux énormes.
0: Justement, on peut finir avec ces feux qui te fascinent. Mm-hmm. Je sais que pour toi, c'est les feux, la danse, c'est un grand surgissement de quelque chose qui dépasse même l'histoire actuelle. Mm-hmm. Est-ce que tu peux parler de ta relation au feu et à ces corps collectifs qui s'animent à travers les rituels autour du feu?
1: Oui, en fait, je pense que c'est une image pagane qui appartient à l'humanité. Et donc, peu importe l'endroit, je pense que le feu fait partie des grands moments d'évolution de l'être humain, de la manière de pouvoir se réchauffer et cuisiner aussi ce qu'on mange. Donc, ça revient à la vitalité, ou vraiment quelque chose de primordial. Et puis ce qui évoque le feu, puisqu'on voit les formes dans les feux et on peut l'utiliser pour délirer aussi. Donc je pense qu'il y a tout ça qui fait que ce geste de danser autour d'un feu, c'est pas que de la Perse antique, ça vient de vraiment l'Antiquité. Et donc ça donne une espoir aussi de pouvoir brûler et purifier. Et puis bon, nous, dans nos rites culturels, j'ai parlé un peu de Nowruz, juste avant Nowruz, une semaine avant, c'est notre nouvel an. Donc c'est vraiment l'équinoxe, c'est exact, quand le soleil et la lune, elles sont exactement, elles durent exactement le même temps dans le ciel. Donc c'est calculé d'une manière différente chaque année, le 21 au 20 mars. Et donc une semaine avant, c'est la fête du feu, Chorchan Besuri, où on fait des grands feux et on brûle tout ce qu'on trouve néfaste et sale et inutile. Et donc on nettoie les maisons, on brûle les feux et on saute sur le feu. Et on parle de prendre, que le feu prenne tout ce qui est mauvais en nous et qui nous donne toute la force. Et donc je pense que c'est des rituels et ça permet aux gens de s'énergiser pour continuer cette lutte. Et donc, c'est très bien.
0: Juste un petit mot de fin. Qu'est-ce qu'ici, les gens se demandent, que faire ici? Comment relier la lutte? Comment donner de l'énergie à cette lutte en étant si loin?
1: Ben, je pense qu'en vivant, au moins ici, en France ou en Europe, dans des pays vraiment démocratiques où on peut exiger des choses de nos gouvernements, alors sur la politique intérieure ou extérieure, peu importe, il y a quand même une manière de pouvoir mettre l'influence. Je pense que l'influence doit être de cette manière, alors que bon, la géopolitique décide beaucoup de choses. Je pense que faire circuler les voix des Iraniens et Iraniennes est très important. Mais après, il y a un niveau beaucoup plus politique et pragmatique qu'on peut exercer. Enfin, je pense qu'il faut... Moi, je vois le gouvernement iranien, le régime, comme des nazis. Donc, il faut le penser comme ça. Et je pense que le moment où on se dit qu'il y a des nazis de nouveau qui tuent et torturent de cette manière, et c'est pas que en Europe, en Afrique, en Iran, je veux dire, il y a des terribles situations en Afrique. Et qu'est-ce qu'on peut faire? Bon, on fait tout ce qu'on peut, mais là, sur l'Iran, je pense que la voix des gens et les voix des Européens, ça a un poids. Et les gens, ils font quelque chose. Je vois qu'il y a quand même des choses qui bougent un peu. Donc, on a de l'espoir.
0: Merci, Bani.
1: Merci.

0: Épisode 2. Eric a le regard tourné vers la mer. Il vient d'apprendre qu'il n'animera plus sur Peanut Radio son émission hebdomadaire pour les enfants. Pour Jean-François, les emmerdes commencent lorsqu'il découvre qu'il a un fils de 12 ans. Il ne sait plus où il en est. Julien a lui aussi ses emmerdes, à commencer par ses dettes de poker qui s'accumulent. En effet, il joue en cachette depuis des années, afin de garantir à Emma le train de vie auquel ses richissimes parents l'ont habitué. Sous le choc des mésaventures de son mari, Emma accouche en urgence à l'hôpital Émile Müller. Émeric est un chouette bébé, même si la maman ne s'attendait pas à un bébé comme celui-là. Charles-Henri se souvient des circonstances exactes de son accident. La direction ne répondait plus, ce qui veut dire que la voiture était défectueuse. Défaut de fabrication ou sabotage. Le responsable de l'accident ne serait-il pas l'un d'entre eux? Que s'est-il passé ce jour-là rue de Bâle?
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Après le set de Antoine Capet, on a eu une petite improvisation d'un sextet qui s'appelle La Drache, qui vient de Bruxelles. Donc voilà, l'après-midi dans la grotte sur Pinode et les concerts dispersés.

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2: La culture des champs, la manœuvre des voiles, le martèlement du forgeron, l'abattage des arbres peuvent être autant d'occasions de chanter. S'ils donnent cœur à l'ouvrage, les chants de travail ne sont pas forcément la clé du bonheur, et s'ils peuvent se faire si poignants à l'écoute, c'est peut-être justement parce qu'ils touchent aux servitudes plus ou moins volontaires auxquelles le travail a immanquablement exposé chacun d'entre nous. À l'occasion d'une matinale de l'abbaye de Noirlac, à l'invitation d'Elisabeth et David Sanson, Diana Baroni est venue, avec Jasser Haryoussef et Romain Lécuyer, interpréter des chants de travail collectés au Moyen-Orient et en Amérique latine, au cours d'un concert qui était précédé par une conférence de l'historien Aurélien Péter, qui a pris le temps de déplier les différentes temporalités du chant de travail. Des airs qu'on entonne pour s'encourager à se mettre au travail avant de s'y mettre, des chants qui accompagnent le labeur jusqu'aux petits et haut de ceux qui rentrent du boulot. Métaclassique a capté le concert à l'abbaye de Noirlac et reconstitue l'esprit de cette matinale en recevant pour ce numéro travaillé l'historien Aurélien Péter et la chanteuse Diana Baroni que l'on entend avec Jasser Haryoussef à la viole d'amour et Romain Lécuyer à la contrebasse.

0: Romain Lécuyer à la contrebasse, Jasser Hach-Youssef à la viole d'amour et vous, Diana Baroni,
1: bonjour.
0: Au chant, bonjour. Qu'est-ce qu'on vient d'entendre? C'est un chant de pilon?
1: Oui, El Canto de Pilon, c'est un grand classique de la musique traditionnelle, vénézuélienne. C'est une pièce qui a été refaite mais des milliards de fois. Il y a vraiment énormément de versions, d'ailleurs je pense que même en français. C'était un peu à double tranchant de choisir ce morceau parce qu'il est tellement emblématique de notre propos. En même temps, ça permet d'avoir un repère avec justement quelque chose que peut-être les gens vont connaître. Et pilon, en fait, c'est le geste de moudre.
0: Oui.
1: Donc cet io, io que je chante à la fin et qui fait un peu partie de tout de la chanson.
0: Il est mimétique.
1: Il est mimétique et il permet justement de souligner les gestes, de trouver un rythme. Évidemment, notre version, elle est plus imagée, si je peux me permettre, parce qu'on travaille sur des textures, on travaille notamment sur aussi tous ces patrimoines de jazzard dans sa façon de jouer, son style d'improvisation, qui parfois amène un peu vers le jazz, d'ailleurs. Mais c'est des véritables relectures.
0: Parce que votre hésitation à prendre un tube, c'est justement parce que vous voulez aller chercher des champs de travail de façon un peu plus ethnologique, en quelque sorte. Vous avez fait, on peut même dire, une collecte à la fois en Moyen-Orient et en Amérique latine.
1: Oui, alors justement, c'est tout à fait ça, David. En fait, le fait de faire Canto de Pilon, c'était évidemment le premier chant qui vient à la tête de tout le monde. Quand je dis champs de travail, ok. Si on connaît un tout petit peu les repères de la musique d'Amérique latine. Et nous, ce qu'on souhaitait, c'était vraiment d'aller chercher un peu plus loin, d'aller collecter, de trouver un peu des choses un peu plus rares, un peu plus particulières dans le milieu, dans le, disons, les traditions de Moyen-Orient, que c'est vraiment l'histoire qui porte Jazzard dans son éducation et la mienne. Et on a fait pour cela, on a fait deux résidences. Donc on était à la Fondation Royaumont. C'était vraiment
0: 2022,
1: voilà, c'est le tout début de l'aventure. Et ensuite, nous étions à l'abbaye aux Dames. Aussi, en deuxième résidence.
0: C'est pas le plus direct, l'abbaye de Royaumont ou l'abbaye aux Dames, pour trouver des champs de paysans, des hauts plateaux andins?
1: Non, c'est pas du tout ça. Non, nous avions fait. Alors, comment s'organiser en deux mots? Enfin, on avait un peu l'objet d'attention, notre focus, on va dire. Et on s'est dit, on prépare un peu de matériel. On a partagé les matériels, surtout entre Jazzer et moi. Et à partir de là, on a fait un tri, en réalité. On a pris ces objets, et on a vu ce qu'on pouvait faire avec ces objets. C'est comme des petites perles. Et c'est vrai qu'on n'a pas une approche musicologique dans un sens de pureté, parce qu'on ne cherche pas une vérité. C'est vraiment une expérience. Qu'est-ce qu'on peut faire avec ces patrimoines? De quelle façon on peut le incruster, l'apporter, l'approcher à notre temps présent? Parce qu'on est dans ces temps. Donc moi, je suis, comment dire, depuis très longtemps, avec ma relation avec la musique, disons, de tradition orale, je l'observe depuis ces moments où je suis et avec mon bagage personnel.
0: Donc, est-ce que votre bagage personnel, il n'est pas complet que contemporain? En tout cas, vous êtes aussi flûtiste, vous faites partie de l'ensemble Café Zimmermann qui joue de la musique baroque,
1: donc
0: c'est aussi informé par ça.
1: Alors j'ai grandi, j'étais au cœur de la musique baroque pendant plusieurs années, je faisais des études à la Scola Cantorum, j'ai découvert le traverso comme mon instrument, vraiment celui qui me représente le mieux, entre guillemets, à côté de la voix, parce que la voix elle était toujours là. Nous, on a vraiment la tradition de chanter. C'est pas quelque chose. Je n'ai jamais étudié du chant, d'ailleurs. Et c'est quelque chose qui peut être quelque part regrettable, mais c'était ma façon aussi de trouver un chemin personnel. Et la musique contemporaine, oui, tout à fait, parce qu'au tout début, quand j'étais à Buenos Aires, j'étais dans des projets de musique expérimentale au Théâtre Colón. Et ça m'a forgé quelque part dans ces côtés un peu théâtral aussi, de la rareté, de la texture et de la nouveauté, évidemment. Donc il y a tous ces éléments. Et musique baroque, petit à petit, enfin, c'est un peu la... C'est comme une sorte de nutriment permanent, parce que tant Jazzer comme moi, on adore la musique baroque, on se laisse nourrir vraiment par ça. Mais c'est vrai que j'apporte cette couleur et toutes ces connaissances à tous ces projets un peu que j'appelle hybrides, que je porte aujourd'hui.
0: Aurélien Péter, bonjour.
2: Bonjour David.
0: Quand David Sanson et Elisabeth Sanson vous invitent à l'abbaye Noir-Lac à faire une conférence sur les champs de travail avant le concert de Diana Baroni, là, vous, la première idée que vous avez, c'est ça.

0: Ça, pour vous, c'est donc certes un champ de travail, mais c'est d'abord une idéologie, parce que c'est 1937 et que c'est Disney.
1: Oui, bah, j'aurais pu m'arrêter là, en fait. Après cet enchaînement à la fois de Blanche-Neige qui siffle en travaillant et se réjouit de pouvoir rythmer le ballet qu'elle tient dans la maison au son de son chant et de son sifflement. Et on voit bien la correspondance, évidemment, avec le pilon dont parlait Diana tout à l'heure. Et avant cela, avec aussi les nains qui, à la mine, disent qu'ils creusent, ils sont heureux de creuser. On a fait le tour du sujet. Évidemment non, puisque on est là dans une représentation du chant au travail qui dit en fait beaucoup d'autres choses. Vous l'avez dit, hein, y a une idéologie derrière. Hein, c'est un dessin animé de Walt Disney qui est sorti en 1937 et ça représente une idéologie du travail et de ce qu'on fait miroiter comme horizon aux travailleurs en fait. À une époque où les répercussions du crash boursier de 1929 se font encore terriblement sentir, à une époque aussi où le taux de chômage est extrêmement élevé et donc chacun là est à sa place, les hommes sont en train de travailler et sont heureux de travailler, la femme est à la maison, fait un travail domestique et elle est heureuse de le faire. Bon, évidemment, on peut le questionner.
0: Alors oui, on peut se dire qu'à ce moment-là, donc, infuse dans les idées que la musique pourrait rendre le travail, même pénible, finalement assez heureux. Et la radio, qui commence à fleurir dans les années 1930, encaisse un peu cette fonction-là, en quelque sorte.
1: Oui, alors la radio, en plus, prend justement le rôle que pouvait tenir dans des sociétés pré-industrialisées le chant, mais qui est couvert par le bruit des machines, le bruit des usines. Et au moment où les usines se mettent en place, il y a tout un temps où en fait on ne chante plus en travaillant. Alors, par ailleurs, hein, ce côté, ils sont heureux à travailler ces gens qui chantent. Voilà, on est aussi vraiment dans une vision des élites. Hein, je le redis encore une fois, mais parce que pour bien insister là-dessus.
0: Ceux qui exploitent qui disent que. Ouais.
1: Oui, voilà, c'est une vision du haut vers le bas. Là, quand on parle de la radio à l'usine, on est là dans une revendication du côté des travailleurs et des travailleuses qui ne peuvent plus chanter en travaillant. Non pas qu'ils soient heureux en travaillant ou non.
0: Ah, parce qu'on leur met de la musique.
1: Mais en fait, ils veulent qu'on leur mette. Non. Ils veulent qu'on leur mette de la musique parce que la musique a disparu et en fait la musique accompagne le travail.
2: Bien sûr.
1: Pas qu'elle rende heureux ou pas, hein, à nouveau, c'est pas ça la question, mais que le chant permet d'accompagner le travail de façon fondamentale. Et donc on est en 1939 cette fois et il y a une demande qui est faite à la BBC de créer des programmes pour les travailleurs. La BBC refuse d'ailleurs au départ en disant mais ça intéresse personne ne viendra écouter et à force de pression finalement il y a des programmes qui sont mis en place et qui sont tout de suite écoutés par un nombre d'ouvriers et d'ouvrières assez important, d'autant plus qu'on est au début de la guerre et qu'il y a toute une industrie de l'armement qui se met en route. Et donc, avec des plages spécifiques de pause, eh bien les ouvriers peuvent écouter de la musique, voire elle peut être diffusée en même temps que le bruit des machines, en couvrant le bruit des machines.
0: Et ça devient des luttes, c'est-à-dire qu'il y a le cas d'ouvriers qui ne pouvaient plus avoir accès à la radio et qui vont devoir aller prendre des batteries de voiture pour pouvoir alimenter le transistor.
1: Oui, c'est l'ouvrier Ben Humper dans ses mémoires sur son travail dans les lignes d'assemblage, des mémoires qui s'appellent Rivet Head, écrit en 1991, qui dit que il avait un compagnon de ligne qui lui voulait écouter du rock toute la journée. Et c'était pas possible de ne pas écouter du rock. Le problème, c'est que pour que ça couvre le bruit des machines, il fallait mettre la radio à fond et que des piles ne suffisaient pas pour qu'on entende et que ça supporte une journée de diffusion. Et General Motors interdisait qu'on repique l'électricité de son bâtiment pour mettre sur la radio. Sympathique. Et donc, il y a eu...
0: Ça, c'est dans les années 60. Hein.
1: Ça, c'est dans les années 50-60. Et il y a eu toute une lutte interne, tout un combat qui a été mis en place par les ouvriers pour d'abord apporter des batteries de voiture, vous l'avez dit, sauf que c'est dangereux, les batteries de voiture, donc ça a été interdit par les vigiles. Et ils ont réussi à repiquer l'électricité en se cachant, en cachant les fils derrière une fontaine à eau pour donner l'impression qu'il n'y avait rien, mais en fait, pouvoir écouter le rock qu'ils souhaitaient entendre.
0: Là, on a des cas où, en effet, musique et travail sont absolument synchrones, mais dans Blanche-Neige, on a aussi

0: Diana, vous avez fait attention à aller chercher des chants qui succèdent au travail, que l'on chante en sortant du travail ou,
1: oui,
0: ou en allant au travail,
1: absolument,
0: comme les nains.
1: Alors, il y avait justement un chant qui a été amené par Terzer.
0: Ouais.
1: Que c'est, bon, c'est un afterwork chant, on peut dire, que c'est Jibrejeki. Et qu'on ne sait pas, enfin, vraisemblablement, c'est un chant que les ouvriers s'offraient, si tu veux, en sortant du travail et d'une façon relativement joyeuse pour fêter que la journée était finie.
0: Et
1: ça, c'est par exemple,
0: ça,
1: voilà, des réconforts et de joie, de partage,
0: de ralliement.
1: Assez, voilà, c'est, qui est assez joyeux. Et c'est Jibrejeki, j'espère que je prononce correctement, et j'ai un peu insisté, parce que lui, il prend la mélodie à un moment, on a fait une sorte de tissage, enfin, comme je disais, nous, avec tous ces projets, on a fait des superpositions, des tissages, parfois, les mélodies sont énoncées par et les instruments, elles ne sont pas nécessairement tout le temps chantées, si tu vois ce que je veux dire. C'est-à-dire qu'il y a vraiment un travail de tissage, d'improvisation autour d'eux. Et là, j'ai insisté beaucoup pour que Djazer chante ses chants, parce qu'il est magnifique. En plus, il a une très très belle voix. Et puis, c'était important, ça vient vraiment de chez lui. C'est un chant tunisien et qui vient justement avoir cet autre rôle qui est différent. Ce n'est pas le chant qui accompagne un acte de travail effectif pour marquer un rythme ou pour simplement combler le silence, la solitude ou se donner le courage. C'est un chant festif de fin de journée, après la journée de travail. Donc ça me semblait aussi important de faire une ponctuation là-dessus.

0: Donc là, on vient d'entendre, en plus de Romain Lécuyer à la contrebasse, Jasser
1: Hart-Youssef
0: qui chante. Et vous, vous chantez par-dessus un chant d'esclaves. Alors,
1: oui,
0: ça fait une espèce de collusion.
1: Et c'est une collusion, j'espère, joyeuse, ou réussie en tout cas. Et c'est venu un peu naturellement, parce qu'encore une fois, ce qui est très beau, moi j'adore les processus de création et les moments de résidence, nous permettent vraiment de tester. On essaye. Et il y a des choses qui viennent à l'esprit. Parfois, tu as un plan et le plan est totalement détourné par l'expérimentation. Et finalement, tu vas dans une autre direction. Et là, ce qui s'est passé, c'est qu'avec Schieberger, qui, ça me semblait sympathique, intéressant d'amener une autre texture, donc une autre langue. Et je proposais ces chants qui fonctionnaient quelque part du point de vue de la gamme, parce qu'on ne va pas parler nécessairement des mots douces ou des maquins, mais il y avait quelque chose qui rentrait plus ou moins dans l'univers de la tonalité, si tu veux, point de vue harmonique. Et c'est un chant d'esclave. Et donc, et là, c'est un chant qui était collecté, qui m'a été envoyé d'ailleurs par un ami très très proche, qui vient de la région de Olinda, donc du nord du Brésil. Et c'est un chant, il faut se dire aussi, je rebondis au sujet d'Aurélien, il se passe aussi qu'à l'époque de l'esclavage, les instruments sont interdits dans les plantations, dans les baraques où ils dormaient. Ils n'avaient pas le droit de faire de la musique. La plupart de la population noire venait soit de l'Afrique bantou, soit de Mozambique. Enfin, en fonction des ports et en fonction des bâtonnets criés, ils avaient des origines très précises. Et ça, quand on commence à fouiller et à faire des recherches, on arrive plus ou moins à comprendre quelles sont les traditions auxquelles ils appartenaient. Et là, notamment, donc, ce phénomène où ils n'ont pas les droits de chanter, ils n'ont pas les droits de jouer des instruments, vient marquer une grande partie de tout ce qui est l'héritage d'Amérique latine avec tous ces champs de travail qui ont été collectés.
0: Mais par le tressage que vous faites entre ce qui est donc un champ de réconfort et aussi de ralliement d'après travail et le chant d'esclaves, suggère une chose intéressante, serait que se cohabite dans un champ de travail à la fois de la fierté d'être ensemble, d'une même coopération professionnelle, et en même temps quelque chose de la résistance, d'une forme de souffrance aussi,
1: oui,
0: et que tout ça peut effectivement se retrouver dans le même champ.
1: C'est très beau, c'est une très belle lecture. Je suis très heureuse que ça puisse ressortir de cette façon,
0: ouais.
1: Parce que on ne sait pas ce que les gens ressentent quand ils nous écoutent. Puis c'est vrai que c'est une matière parfois qui pourrait être un peu hermétique, entre guillemets. Enfin, je sais qu'on s'est posé la question plein de fois. Quel est justement le lien avec un chant? Pour nous, les chants de travail en Amérique latine, c'est clair et net. On dit « cantos de trabajo » et on sait de quoi s'agit-il. Ici en France, on dit « cantos de trabajo ». Et il n'y a pas nécessairement une résonance historique, c'est peut-être les chants de la résistance. Pas mal de gens nous ont dit « mais pourquoi vous ne faites pas des chants de la résistance ?» Parce que ça pourrait faire appel justement à quelque chose qui est beaucoup plus lié à l'histoire de ces territoires. Donc effectivement, le fait de créer un espace de dialogue entre cultures très lointaines, donc là on est véritablement dans l'objectif, dans notre propos, notre envie, notre illusion, de faire dialoguer le Moyen-Orient avec l'Amérique latine dans un espace temporel, là c'est ces morceaux que nous avions créés, et justement par la superposition des deux conditions qui sont un peu opposées, mais qui finalement se rejoignent.
0: Aurélien Péter, dans l'enquête que vous avez faite sur les chants de travail à l'occasion de ce concert à la Binoir-Lac, c'est essentiellement des chants collectifs. Ce sont des communautés professionnelles qui s'expriment. Si on prend par exemple les bûcherons du Canada.
2: Alors oui,
0: ils chantent jamais seuls.
2: Ouais. C'est des communautés professionnelles et en même temps, parler de communautés professionnelles, c'est peut-être mettre des mots qui correspondent à nos définitions et nos conceptions du travail d'aujourd'hui qui sont très étrangères à ce que des personnes qui ont une activité qui s'apparente à du travail peuvent penser et comment ils peuvent se penser et elles peuvent se penser à cette époque-là. Et si je peux juste dire deux mots de ça, c'est un peu tout le problème de faire l'histoire des champs de travail, c'est que ça pose la question très logiquement de ce que c'est que le travail, de ce que c'est que le chant. Quand ce que vous disiez, Diana, tout à l'heure, sur ce chant d'après-travail, c'est très intéressant parce que finalement, c'est après l'activité de travail, mais à partir du moment où on dit que le travail n'est qu'une activité gestuelle, mais ça peut en fait en faire complètement partie dans le cadre de ce qu'on peut considérer comme une activité avec des champs d'entrée, des champs de fin, de sortie, mais qui s'incorporent complètement à ce travail et qui complètent en fait ce travail. Donc d'abord, voilà, la question sur ce que sont ces champs de travail est un peu problématique, au-delà de ces définitions même, parce que on n'a pas de traces réellement de ce que sont ces champs avant les collectes, les grandes entreprises de collecte qui ont été déployées au milieu du 19e siècle, à la fois par des folkloristes pour l'Europe notamment et des ethnomusicologues ailleurs dans le monde. Avec en plus une ambition de collecte qui est très différente de celle de Diana, qui était une dimension artistique. Pour eux, hein, ces folkloristes et ces ethnomusicologues, il y a, si on résume et on grossit un peu le trait, pour les folkloristes, une dimension un peu d'identité nationale, recherche de racines par le chant, et puis pour les ethnomusicologues, hein, une dimension un peu coloniale dans le fait de collecter, et collecter c'est aussi maîtriser les chants du monde. Et ces traces-là, on a parfois eu l'impression que ces traces du milieu du 19e siècle, elles étaient intemporelles, elles disaient beaucoup de choses de ce qui se passait bien auparavant. En fait, ce que les études récentes ont montré, c'est à quel point il y a des variations dans le chant, il y a des variations dans les façons de faire concorder le chant et le travail, et qu'il est très difficile de savoir ce qui se passait avant ce moment clé du milieu du 19e siècle.
0: Au moment de ces enquêtes. Voici un extrait d'un chant de bûcheron canadien.

0: Ça, c'est plutôt un champ d'avant-travail, Aurélien Peter ?
1: Alors, on est exactement dans ce type de chant. C'est le Lumber Camp Song, hein, qui est un chant central dans le répertoire des bûcherons canadiens. Le collecteur de chants William Dorflinger pense qu'il vient du nord-est du Canada et il apparaît dans les années 1840. Et ce chant, en fait, il se chante non pas pendant l'activité, mais il se chante au camp. Sauf que ces bûcherons, en fait, pendant des saisons entières, ils partent de leur lieu d'habitation normal, on va dire, pour aller dans des camps où ils se regroupent tous ensemble en tant que bûcherons. Le soir, ils chantent des chants, notamment ce chant-là. Chant qui d'ailleurs connaît des variations selon les camps, puisqu'on rajoute le nom du camp, de son propre camp de bûcherons, selon le lieu où l'on est. Donc voilà, c'est un chant qui se répand, mais avec des variations selon les lieux. Ce n'est pas un chant pendant le geste du travail, mais il est central dans ce moment où les bûcherons se retrouvent ensemble pour couper les arbres.
0: Les études sur les champs de travail que vous avez pu solliciter ont tendance à en parler métier par métier. Je pense au livre Work Songs de Ted Gioia qui va procéder comme ça par métier. Ça veut dire qu'il y aurait des spécificités musicales en fonction du métier ?
1: Alors, c'est tout le problème. C'est que oui et non.
0: Oui, c'est une question de musicologue, j'en ai conscience.
1: oui et non. Quand on lit cet ouvrage, qui est un ouvrage central de Ted Gioia sur les work songs, en effet, chapitre par chapitre, il distingue les marins, sur lesquels on reviendra, les bûcherons, les cow-boys, les mineurs, etc., etc. Mais ensuite, quand on regarde à l'intérieur, et je vais répondre au musicologue qui est en vous, David, quand on regarde à l'intérieur de ces chapitres, on voit qu'il y a quand même des patterns, qu'il y a des identités entre ces chants, notamment le fait que ces chants soient souvent des chants collectifs, enfin, en fait quasiment tout le temps des chants collectifs, et souvent des chants, quand il s'agit de rythmer le geste, des chants où il y a un meneur et un chœur.
0: Typique des galériens, là on en sent tout de suite les chants de marins.
1: Ouais. Typique des chants de marins, en effet, et des sea shanties, où là vraiment le meneur va donner le rythme et c'est sur certaines paroles du chœur qu'on va tirer les voiles, par exemple.
0: Ouais. Et donc c'est aussi l'idée de Gioia que la musique naît du geste productif lui-même plutôt que d'être une musique qui est un peu malgré le travail, quoi.
1: Alors, pour ce type de chants-là, mais il y a aussi les chants qui, justement, viennent clore le travail, les chants qui viennent donner du cœur à l'ouvrage. Si on fait une typologie, si on veut dresser une typologie de ce type de chants, on peut en effet distinguer ceux qui accompagnent le travail en l'introduisant ou en le clôturant, ceux qui accompagnent le geste complètement, puis il y a aussi les chants qui viennent accompagner le travail, mais sans le rythmer nécessairement, simplement divertir de la monotonie du travail, comme les chants des bergers, par exemple, où il y a des exemples assez intéressants dans les collectes qui ont été faites au milieu du 19e siècle, donc, et au début du 20e, de bergères qui chantaient de façon sans qu'on sache vraiment trop d'où ça venait, mais qui chantait tout l'Ancien et le Nouveau Testament, mais qui est une façon de divertir de la monotonie.
0: De penser à autre chose que de ce qu'on fait. Si on écoute Ruben Renzo, par exemple, ça correspond à quoi dans la typologie ? Là, c'est du chant qui accompagne le travail.
1: Alors, Ruben Renzo, qui est un sea shanty, un chant de mer, c'est typiquement ces chants qui viennent là rythmer le travail. C'est un chant qui sert à lever les voiles et où, sur chaque couplet, on s'arrête de tirer la voile et c'est à chaque refrain qu'on tire la voile. Et donc, ça permet de créer ce rythme, mais aussi de créer du repos, parce que c'est des travaux qui sont épuisants et donc il faut non seulement cadrer le geste, mais cadrer le repos du geste.

0: Là, on entend que c'est une version qui n'est pas sur un bateau, on est plutôt en studio, ça veut dire qu'on a un peu extrait le champ de travail de son contexte.
1: Oui, parce que au-delà de ce à quoi ont servi ces chants, et c'est d'ailleurs pour ça que c'est si difficile de savoir exactement ce à quoi ils ont servi, eh bien, il y a eu une patrimonialisation de ces chants à partir du milieu du 19e siècle. Et donc, il y a des CD entiers de Sea Shanties qui existent aujourd'hui. Il y a sur les réseaux sociaux, on peut trouver des vidéos qui cartonnent de gens qui chantent des chants de marins. Et on est très loin, évidemment, de savoir à quel point ces chants étaient chantés ensemble. Est-ce qu'ils avaient une cohérence? Et souvent, d'ailleurs, non. La réponse, on sait pas.
0: Au cours de la conférence à l'abbaye de Noirlac, vous avez fait sensation en citant un journaliste du Vietnam Monthly Magazine en 1855. Il explique que, en fait, tous ces chants de marins sont tellement beaux qu'il faudrait en faire des livres qui pourraient faire beau dans les bibliothèques des bourgeois, c'est ça?
1: Alors oui, c'est un journaliste du Putnam's Monthly Magazine. C'est pas sur les Sea Shanties, hein, c'est sur les chants d'esclaves. Ça va nous permettre de retourner à ce que au chant qui faisait le contrepoint dont Diana parlait tout à l'heure. En effet, en 1855, c'est un journaliste donc, du Putnam's Monthly Magazine qui s'enthousiasme pour les chants d'esclaves en écrivant « Il y a près de 30 000 plantations esclavagistes aux USA ». Et il s'enthousiasme. et dans chacune d'elles, il y a un chant original, un chant de travail original. Et ce sera un grand jour pour l'Amérique, écrit-il, quand ces 30 000 chants seront collectés en volume couvert de Marocains de Turquie.
2: Wow.
1: On voit là que la question du bien-être des personnes compte bien moins pour lui que la question de la conservation de ces chants. Et je pense que c'est un très bon exemple de cette passion pour les chants de travail, et donc chants d'esclaves aussi, qui parfois se fait pour les chants, mais pas trop pour les personnes qui elles-mêmes sont en train de travailler. Et on est là, très loin d'ailleurs, du travail qu'a fait Diana et qu'a fait Jesser, où là il s'agissait, je crois, Diana, justement de rendre hommage.
2: Absolument. Plutôt. Oui, puis je pense que... Aurélien, tu as parlé tout à l'heure d'un sujet qui est extrêmement délicat par rapport à ces trésors et à ces patrimoines. C'est justement le fait que quand on déracine le chant qui a une utilité et tu le poses ailleurs, mais ça c'est un grand sujet en ce moment par rapport à cette appropriation, cette observation qui est nécessairement faite par la colonisation de la connaissance, etc. Donc on est dans des zones qui sont très délicates et nous, pour amener une petite anecdote, nous avions travaillé dans la toute première résidence à Royaumont, il y avait Sergio Rodrigo, qui est un guitariste, compositeur brésilien. Et lui, il travaille justement sur l'esclavage, la compilation. Il était aussi avec un lien très fort avec Royaumont. Et nous avions décidé de faire connaissance, travailler un peu avec lui. À l'époque, on démarrait les projets. Il y avait Romain aussi. Et on a partagé un peu toute cette matière que nous avions un peu sous les coudes. Et lui, il nous a amené un chant qui s'appelle Canto da Moenda, que ça serait un peu l'équivalent à le Canto de Pilon, mais exactement le même geste, c'est de moutre, l'acte de moutre. Et il nous racontait, il nous a montré plusieurs versions, mais d'un point de vue un peu plus de collectage ethnomusicologique, entre guillemets, où il y avait vraiment une version extrêmement brute, d'une beauté rare, parce que la femme chantait d'une façon un peu difficile à reproduire. Et c'était un chant, un solo, complètement, on ne pouvait même pas décider dans quelle gamme et quelles étaient les notes, tellement étrange était la technique dans laquelle était chantée. Et on s'est dit, est-ce qu'on fait quelque chose avec ça? Finalement, on l'a collecté, on a décidé de voir, on a essayé des milliards de versions, parce qu'on voulait rester dans quelque chose qui était, comme tu le disais tout à l'heure, dans une sorte d'hommage, pas nécessairement... la esthétisation, je ne sais pas si ça se dit, mais voilà, le fait de prendre un chant qui est très brut, entre guillemets, très pur et qui a une beauté rare, et de le mettre sur le regard du colonisateur à nouveau, où on va embellir, on va, si c'est une tierce qu'on ne sait pas trop, on va la faire, franchement. Vous voyez ce que je veux dire? C'est un peu...
0: Mais on
2: a été confronté à ces difficultés.
0: On vous sent en mouvement même par rapport à la question, puisque pour vous avoir vu répéter à Noirlac, pour le canto d'El Pilon, vous cherchiez à faire le geste. Et puis finalement, au concert,
2: finalement,
0: vous l'avez pas
2: on l'a fait. Ouais. En fait, bon, là, c'était aussi une question acoustique.
0: Oui.
2: Parce qu'à Noirlac, on a compris qu'au réfectoire, ça pouvait peut-être donner une sensation de brouillard au niveau du son.
0: Ouais.
2: J'avais pas trop la sécurité que ça pouvait fonctionner comme on le souhaitait. Et oui, c'est une des idées, en fait, une des choses que nous aimerions faire, c'est justement d'apporter un aspect visuel. Parce qu'il y a plein de chants qui ont un geste qui vient avec. Bon, dans le canto de Pilon, c'est évident. Mais même en Espagne, Aurélien, je ne sais pas si tu as entendu parler, mais en Espagne, il y a ce qu'on appelle los martinetes. Los martinetes,
0: c'est
2: le chant du foucheron qui tape sur le...
0: Ah oui.
2: Est-ce que vous voyez, non ?
0: Du forgeron ?
2: En fait, c'est une sorte de plaque en métal et on travaille le métal à vif, très chaud. Okay. Et on martèle pour lui donner une forme. Et ça fait un rythme. Et du coup, los martinetes, c'est super intéressant. À un moment, je me dis, est-ce que j'amène ça ? Mais bon, là, ça voulait dire partir sur le territoire européen. Donc, on s'est un peu arrêté là parce qu'on avait déjà beaucoup de matière. Mais effectivement, ça, c'est un exemple extrêmement intéressant. Je vous invite à aller chercher parce qu'il y en a plein. À un moment, je voulais faire un travail autour de los martinetes parce que c'est une tradition en Espagne extrêmement ancienne et qui vient justement de ces gestes de travailler le métal contre la plaque à chaud. Et qui donne un rythme et qui a une tradition extrêmement ancrée dans la musique espagnole, en tout cas.
0: On apprend des mots en enquêtant sur le chant du travail, comme le dariolage, le briolage.
2: De travailler le métal contre la plaque à chaud et qui donne un rythme et qui a une tradition extrêmement ancrée dans la musique espagnole, en tout cas.
0: On apprend des mots en enquêtant sur le chant du travail, comme le dariolage, le briolage, qui sont justement des mots qui viennent.

0: avec des bêtes hein, qui traînent les charrues. Et ce sont des chants qui font partie de cette catégorie de chants, en plus qui servent à la fois à calmer les bêtes. Donc il y a aussi cette dimension-là, c'est que c'est apaisant, évidemment à passer le temps aussi, plus là qu'il ne rythme un mouvement qui est de fait très continu avec enfin, ce mouvement de la charrue, mais qui a de fait en Europe un patrimoine, une identité musicale et culturelle. Et ce que tu disais tout à l'heure, Diana, c'était intéressant parce que, en effet, si on t'a dit que pourquoi est-ce que tu n'as pas fait de chants de résistance plutôt que des chants de travail, en fait, il y a bien des chants de travail en Europe et il y en a eu des tonnes et des tonnes et des tonnes. Et peut-être, en revanche, qu'ils ne bénéficient pas aujourd'hui de la publicité d'autres chants comme les chants de résistance
1: Oui.
0: de fait.
1: D'accord, mais j'imagine bien. D'ailleurs, c'est effectivement, c'était un des éléments qui nous a mobilisés dans plein de réflexions. Donc, quand on était dans notre toute première résidence, que c'était la première résidence, d'ailleurs, s'appelle Incubateur, et c'est super intéressant parce que c'est justement le fait où on fait tourner les idées, où on essaye des choses. Il y avait un chant qu'on a voulu faire, et après, on l'a laissé de côté. C'était extrêmement curieux. Alors, je vous raconte l'histoire. C'est encore une fois, c'est Sergio qui nous a partagé cela. C'est au Brésil, on transporte un piano. Oui, c'est quand même assez étonnant. Et donc, pour se donner la force et le rythme, il y a un chant qui accompagne les transporteurs des pianos. C'est un truc de locura. Et on s'est dit, bon, si on le fait, on devrait le faire avec visuellement quelque chose qui vient. Et là, c'était un chant collectif, parce que probablement, comme vous étiez au concert, vous avez bien vu que la plupart des chants, bon, au-delà que je suis la seule à chanter, mais au-delà des jazzers avec les chants d'ouvriers,
2: Qu'on a entendu tout à l'heure,
1: Givargelli,
2: ouais.
1: il y a aussi cette dimension où les chants, c'est des chants grégaires, c'est des chants qui se chantent en équipe, où il y a un soliste qui lead et le chœur qui répond pour donner justement la cadence. Et là, on est resté finalement sur des chants qui sont un peu plus, peut-être qui viennent plutôt combler le silence ou des tâches qui sont effectivement en solitaire, comme la cueillette. Los cantores de ordeño, que c'est de la traire. Hein. Donc en réalité, c'est des chants qui sont solitaires finalement, et qui viennent meubler, habiter ces temps d'un travail qui est quand même, dans ces cas, le canto de ordeño permet justement d'apaiser l'animal aussi. Donc il y a aussi quelque chose d'échange dans le fait que le chant vient. Effectivement, consoler ou accompagner la personne qui est en train de faire le travail, mais aussi qui va donner de la paix, de la tranquillité, de la confiance à l'animal.
2: Mais alors, se donner du courage, apaiser tant que possible la souffrance qui peut accompagner le travail, ça fait que quiconque a vécu ça peut donc chanter le chant de travail, même si c'est pas son labeur qui est représenté, parce qu'on peut imaginer que donc il y a derrière ces chants de travail des chants de travailleurs, et que les travailleurs s'unissent par le chant, enfin,
1: Je trouve que
2: ouais.
1: c'est un exercice très naturel. En tout cas, je dois avouer que chez nous, bon, je parle toujours de chez nous parce que c'est la seule expérience, en tout cas, véritable. Enfin, je viens d'un pays où le fait de chanter, de danser, de parler d'une certaine façon, tout ça, ou même de parler avec les mains, parce que vous voyez bien, je parle beaucoup avec les mains,
2: À la radio, on ne vous voit pas trop, ça va.
1: Mais ça fait partie d'une culture, d'une tradition, d'un héritage, d'un ADN, on va dire, d'un côté identitaire. Donc, même moi personnellement, bon, au-delà du fait que là, justement, dans notre projet, il y a ces côtés où c'est toujours un peu la frontière et il y a une très profonde beauté dans toutes ces mélodies. Il y a une simplicité, une beauté, c'est des mélodies avec beaucoup de vulnérabilité. Parfois avec beaucoup de rage, parce que le chant d'esclave, il est un peu plus intense. Et il y a un autre chant, par exemple, qu'on fait, que je chante en toba, en langue kwom, qui est une langue indigène de mes terres, on va dire. Et c'est une nana, c'est une lullaby, c'est une petite chanson, une berceuse. Et ça aussi, on est dans un chant de travail, entre guillemets. Enfin, c'est un chant qui a une fonction. Moi, j'ai envie de dire que le chant de travail, c'est un chant qui a une fonction. Soit c'est un chant qui va créer équipe et qui va donner du courage, qui va rythmer, comme les chants de marins.

0: un chant qui va justement donner un tempo, qui va apaiser la douleur, qui va nous permettre aussi de nous serrer dans les bras nous-mêmes si on est tout seul. Mmh. Et par la voix, on peut trouver une sorte de réconfort. Donc il y a une action nécessairement, c'est un chant qui a une sorte d'utilité. Mmh. Il n'y a pas une recherche des beautés, des esthétiques, si je peux me permettre de le dire. Je crois que c'est ça un peu l'endroit qui est un peu délicat, parce que finalement, on le met sur scène, on le combine, on le transforme en objet, qui dans ces cas-là, c'est un concert, par exemple.
1: Oui, mais même sur scène, on entend quelque chose de l'ordre de la solidarité, et voire de la solidarité interprofessionnelle, enfin, je ne sais pas, peut-être que je fantasme.
0: Ah non, mais c'est trop beau, je le souhaite. Merci.
1: Toujours est-il que, Aurélia Pétard, vous avez trouvé un facteur qui chante des chants de marins. Il s'appelle Nathan Evans, un facteur écossais qui fait très grand succès sur les réseaux sociaux.
0: Ah bon ?
1: Oui.
2: Alors je l'ai trouvé, c'est plutôt, il s'est imposé à moi, et alors bien avant même que le sujet de cette conférence, je sois appelé pour faire cette conférence. Nathan Evans, en effet, c'est un facteur, littéralement, hein, je veux dire, enfin c'était un facteur de la Royal
1: Mail en Écosse. Il est devenu chanteur, en fait, c'est ça.
2: Il est devenu le chanteur. c'est en décembre 2020, donc on est en période d'après confinement aussi. Ouais. Et je pense que ça peut jouer, et d'ailleurs de confinement partiel encore. Et donc Nathan Evans, facteur au Royal Mail en Écosse, poste une vidéo sur TikTok où il chante le Wellerman Song, qui est un chant, un sea shanty des années 1860 sur les bateaux de chasse à la baleine dans le Pacifique, qui est chanté sur ces bateaux-là, et qui fait partie de ces chants qui ne rythment pas le travail-là, mais qui se chantent collectivement, sans doute après la pêche de la baleine, et donc la capture d'un animal. Ce chant, il a fait un énorme buzz. Non pas ce chant en lui-même, il était connu, mais cette interprétation par Nathan Evans sur TikTok, qui est, on le voit, lui, avec son bonnet, tapant sur sa guitare.
1: Et regardant la mer, donc c'est aussi comme un hommage.
2: Alors, sur la première vidéo, il regarde face caméra.
1: Ah oui,
2: on ne sait pas trop ce qu'il regarde. Ouais, non, là, pour le coup, il est vraiment chez lui. Mais comme un marin, qu'il n'est pas, mais comme un marin, il chante ce son. C'est un énorme buzz. Quand je dis que c'est un énorme buzz, quand même, c'est que donc, on est en décembre 2020. En janvier 2021, il y a déjà 8 millions de vues sur sa vidéo. Et ça connaît un tel engouement que c'est repris par d'autres YouTubeurs et d'autres. D'autres influenceurs sur les réseaux sociaux. Il va même signer avec des maisons d'enregistrement. Il y a une nouvelle version maintenant aujourd'hui qui existe sur YouTube et qui n'a plus rien à voir avec la version originelle, et c'est celle-là, David, que vous mentionniez, où cette fois, avec des caméras 4K et autres, en plusieurs plans, il regarde la mer. Et on est là sur 481 millions de vues.
0: Non, mais ça, tu nous donnes une excellente idée. Je pense qu'il faut reprendre ces chants. Il y en aura plus de concerts. On va signer avec la... on va faire le tour du monde. Finalement, on aura du succès avec notre programme.
1: Voici Nathan Evans.

0: Wellerman par Nathan Evans. Il n'y a pas de chant de facteur parce que c'est un métier trop solitaire.
1: En tout cas, il n'y en a pas de traces.
0: Oui, c'est mais ça. On retombe sur ces questions de traces. On entend des yo-ho, des yo-ha dans les chants de travail. Ça veut dire qu'il manque certaines paroles. Alors, du moins, c'est une hypothèse que les onomatopées combleraient des paroles disparues.
1: Dans ces chants de marins, c'est une hypothèse de certains musicologues et certaines musicologues. Dans les chants de marins, il y a beaucoup de yo-ho, yo-hi, yaha. Et ce serait la trace. Le conditionnel est de mise, mais quand on parle de l'histoire des chants de travail, le conditionnel est toujours de mise. ce serait la trace, en fait, de transfert et d'une circulation de ces chants de travail qui pouvaient être chantés de bateau en bateau. Et donc, on pouvait s'apprendre, c'est les hypothèses qui sont formées, hein, qu'on pouvait, sur des bateaux, il y a ses propres chants de travail, ses six chanties, et puis chacun apporte les siens selon les équipes qui se forment et se reforment. Et puis, de bateau en bateau, quand on se rencontre, on peut se chanter des chants qui deviennent ceux de l'autre bateau, avec parfois des manques dans les paroles qu'on comblerait avec des yo-ho ou des yo-ha qui sont en effet très présents dans les six chanties, et même parfois des traductions de chants entre bateaux français, bateaux anglais, bateaux néerlandais et autres encore, et qui serviraient à garder la mélodie quand les paroles ne sont plus là.
2: C'est une belle hypothèse. Hein.
1: Elle est séduisante.
0: Quel rapport vous avez avec ces paroles-là, les paroles qui ne sont pas trop chargées sémantiquement?
2: Moi, je pense que c'est les droits justement de la liberté de mouvement, de la circulation.
0: Ah oui.
2: Parce que,
0: mais vous arrivez d'en rajouter?
2: Non, bon, en réalité, il y a quelque chose qui... Bon, chez nous, en tout cas, je reviens au chant du nord de l'Argentine, par exemple, les cantos de copleras, que c'est des chants parfois de bergères, mais c'est toujours la même formule, la copla, donc très traditionnellement, avec la formule vraiment qui vient de l'époque del siglo de oro, non, del romancero espagnol. Et parfois, quand on passe d'une... comment dire, géographiquement, quand ça circule, les vers changent et sont adaptés aussi à des questions de territoire ou des questions qui sont liées à une histoire personnelle, parce qu'il faut se dire que la copla, par exemple, là, dans les cas du nord de l'Argentine, je reviens géographiquement à cette région, qui va toucher aussi la Bolivie et les hauts plateaux boliviens, toute cette partie-là, on sait, même à l'époque des Inca Garcilaso de la Vega, quand il a laissé los comentarios reales, il nous dit... que, et, par exemple, il y a des chants qui s'appellent Ayi, qui ça veut dire triunfos, triomphés, et qui racontent en même temps qu'ils font le travail de la récolte, et racontent aussi l'histoire des héros.
0: Ah oui.
2: Et donc, je pense que les mélodies circulent, et que parfois viennent être habités par d'autres personnages qui sont liés à la région, au pays.
0: Comme les bûcherons canadiens qui...
2: Exactement. Pour moi, ça c'est des traces, mais c'est totalement une hypothèse exclusivement personnelle. Mais j'ai la sensation, ça me semble totalement naturel, qu'étant donné que ça circule, c'est la tradition orale. En réalité, la tradition orale, quand on apprend par l'oralité, c'est pas figé. Et cet espace justement incertain permet au chant de continuer à vivre et d'être dans une sorte de liberté. Et finalement, l'oralité garde cette qualité qui pour moi est essentielle à ce type de chant. Parce qu'il n'y a pas une composition derrière, si vous voyez ce que je veux dire. Enfin, c'est vraiment un chant qui appartient aux gens, aux communautés, aux peuples. Et pour autant, oui, les mots, les paroles... qui soit changé, moi ça ne me choque pas du tout, ça me semble totalement naturel quand il s'agit de la tradition orale qui circule justement.
1: Oui, on le voit aussi pour d'autres types de chants que les six chanties, hein, pour les chants d'esclaves, c'est aussi le cas où à la fois il y a des chants qui sont spécifiques à des plantations, mais il y a aussi des circulations. Alors, à la fois dans les témoignages qu'on a des chants d'esclaves au XIXe siècle, d'une part, il y a les témoignages qui racontent comment est-ce que ces chants pouvaient remplir l'espace et que du coup, on pouvait reconnaître les esclaves d'une plantation par rapport à ceux d'une autre, parce que l'espace sonore était en fait plein de ces chants. Absolument. Et qui se différenciaient. Et que, en fait, ça permet de faire communauté aussi, hein,
2: absolument.
1: D'une certaine manière. Et puis, à partir du moment où l'esclavage a été aboli aux États-Unis, ce qui ne veut pas dire que les conditions de travail de ces personnes se sont beaucoup améliorées non plus, mais il y a eu une circulation plus importante de travailleurs d'une plantation à une autre qui là a favorisé aussi un mélange de chants. Et vous avez tout à fait raison, Diana, en disant que en fait, dès que c'est dans l'oralité, tant que c'est dans l'oralité plutôt, ça, il y a une circulation et une des transformations possibles des chants que évidemment l'écrit fixe et l'écrit n'est jamais, mais c'est valable pour tout. C'est l'historien qui parle.
2: Oui, c'est une matière vivante.
1: Voilà.
2: Ouais.
1: Et l'écrit n'est que la trace d'un moment.
2: Exact.
1: Parce que le chant peut continuer à évoluer par ailleurs après que la trace a été gardée.
0: D'ailleurs, c'est de là que viennent les Rolling Stones. C'est un bluesman qui s'appelait Muddy Waters qui, justement, mettait en chanson des récits d'esclavage et dont une de ses chansons s'appelait Rolling Stone.
1: Oui, c'est ça. Alors, c'est ce qui se dit. Après l'abolition de l'esclavage en 1861, les travailleurs ne sont plus fixés sur leurs terres. Et en effet, Muddy Waters, qui est un bluesman, c'est important, hein, a raconté que quand il était ouvrier agricole, il passait d'une activité saisonnière à une autre, il y a aussi une transformation de l'activité et avec ça une transformation des chants, mais passant d'une activité saisonnière à une autre, il circulait et les chants circulaient avec lui, avec eux en fait, et sa chanson Rolling Stone décrit ses voyages où lui-même se décrit comme une pierre roulante qui est trimballée d'un endroit à un autre et qui est aussi une façon de rappeler la pénibilité de ce travail quand même, l'esclavage est aboli. Mais oui, ce serait de là que viendrait le groupe Rolling Stones.
0: Après il y a eu une collab d'ailleurs je crois entre les Rolling Stones et Muddy Waters au début des années 80. Merci beaucoup Aurélien Peter de tous ces éclairages et merci Diana Baroni.
2: Merci bien sûr, de nous avoir invités.
0: On va se quitter avec un extrait de votre concert à l'abbaye Noirlac.
2: Merci.

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0: Vous parlez de quoi aujourd'hui? La dernière semaine, vous avez parlé de la critique de la raison pure de Kant.
1: Oui.
0: Vous voulez parler de quoi aujourd'hui?
1: De l'école.
0: De l'école, voilà, il va parler d'école. Tu peux noter, tu présentes tous les programmes. Une minute, allez, ça, Metanoïa, il est en direct sur les ondes. Sur les ondes métanoïaques, on est en direct, c'est la fin de l'été. Mamadou, qu'est-ce que tu penses de l'été?
2: Je pense de l'été.
0: Ça a été
2: l'été, ça a été.
0: L'été, ça a été.

0: Voilà. Tu veux dire quoi? Tu veux parler? Bon, Jérémy, pardon, Black Ace qui est là des retours. Il va noter, il va nous présenter le programme. Tu es là, voilà.
1: Non, je peux pas le faire les deux en même temps.
0: Black Ace finit les programmes. On peut passer tout de suite à. Tu
1: ouais,
0: écoutes. Tu veux. Oh là, Enzo, tu es prêt peut-être ou pas?
1: Ouais, il est prêt, Enzo.
0: Tu veux commencer la journée métanoïaque ou tu veux un peu de musique d'abord? Là, il y a plein de musique en même temps, toutes les musiques ensemble. Et Mamadou, tu veux jouer un peu de marimba? Vas-y.

0: C'était Mamadou, Mamadou qui était en direct à la radio. Et qu'est-ce que vous disiez, Black Ace?
1: Qu'il y avait Mamadou direct à la radio pour les présentations de cette radio qui s'appelle Meta Noia. Meta
0: Noia.
1: Meta
0: Noia.
1: Meta
0: Noia.
1: Meta
0: Noia.
2: Maladie psy. Métanoïa.
0: Métanoïa, c'est justement pour, c'est pour soigner la paranoïa.
2: Oui.
0: Donc, ça veut dire métanoïa, ça veut dire au-delà. Parce que para, ça veut dire contre. Contre la pensée. Et méta, c'est au-delà. Donc, c'est. Voilà, nous sommes des métanoïaques, c'est-à-dire qu'on a dépassé la paranoïa.
3: On est dans l'absolu.
0: Pas l'absolu. Je sais pas si l'absolu, ça. L'absolu, c'est trop. Tu es toujours. Et l'absolu relatif, c'est comme la, tu sais, la hasard objectif d'Hegel, comme il parlait. Christian, est-ce que tu as, qu'est-ce que tu as lu en philosophie récemment? Parce que tu nous as parlé de la critique de la raison pure des Kant la semaine dernière. Tu voulais aborder quoi comme sujet, un sujet philosophique aujourd'hui?
2: Je peux compléter ce que j'ai dit la dernière fois.
0: Vas-y, on t'écoute.
2: J'ai commencé avec Platon en 3000 avant l'ère. J'ai fait un gaffe de dire que la 300, je ne sais pas quoi, a été Aristote. D'ailleurs, Aristote a été à 600 avant notre ère. 600 notre ère.
0: Oui.
2: Voilà. Mais ça, c'est un gap énorme.
0: C'était pas là, tu dis? C'est pas à la même époque, Aristote?
2: Mm-hmm.
0: C'est Aristote, ça fait quoi pour toi dans la philosophie? Qu'est-ce qu'il a apporté?
2: Quoi?
0: Aristote.
2: Aristote, Platon c'est de droite, ça veut dire et Aristote est de gauche.
0: Ouais, Aristote il observait la nature, sinon, comme Platon c'était des observateurs de la philosophie naturelle. Et toi tu penses, c'est quoi ton philosophe préféré?
2: Mon préféré, c'est César.
0: C'est qui, César?
2: César.
0: Ah oui. Il parle de quoi, lui?
2: Il est un homme des armes, archi connu.
0: Ouais.
2: Et il parle de tous les arts et des courant philosophique de son temps, voilà.
0: Ouais. Et toi, c'est quoi tes pensées philosophiques aujourd'hui? Est-ce qu'il y a quelque chose qui t'étrotte dans ton esprit?
2: Je ne me rappelle plus, ça sont des lectures d'il y a 30 ans.
0: Oui. Oui, mais ça reste, la philosophie, là, ça nous accompagne dans la vie.
2: Oui.
0: Ça nous permet de vivre
2: c'est
0: mieux.
2: Vrai. Mais. On ne peut pas dire exactement qu'est-ce qu'on décrit là-bas. Avec exactitude.
0: Oui. Mais voilà. c'est pas grave, on ne te demande pas l'exactitude, tu peux improviser ou librement dire ce que tu penses, ou te souvenir.
2: Il ne faut pas improviser.
0: En philosophie.
2: On n'improvise pas.
0: Ah, ça dépend. Mais quand tu penses.
2: En histoire, oui.
0: Ouais.
2: On peut improviser, mais en philosophie, non.
0: Oui, mais il y avait Épicure qui disait on peut penser, philosopher en même temps. C'est-à-dire que on peut aller à la vitesse de la pensée. C'est-à-dire qu'au moment donné qu'on pense, on avance en même temps. Et on pense et on rit en même temps.
3: C'est un peu comme Descartes qui dit
0: plus
3: je pense, donc je suis, mais on peut le remixer en je pense, alors je fais.
0: Ouais, cette question entre là, est-ce qu'on pense avant d'exister, ou on existe et on pense en même temps?
1: C'est ça.
0: Ou est-ce qu'en pensant, on arrive à déployer l'existence? Je sais pas, c'est une question, hein? Qu'est-ce que tu penses?
4: Moi, je pense qu'on pense avant d'exister.
0: Ah oui?
4: Pourquoi? Parce que même quand on se réveille, on pense à se réveiller avant de se réveiller. Lorsqu'on fait un pas devant l'autre, on pense à faire un pas avant de marcher. Donc, la pensée vient avant tout le reste, je pense.
0: Bah, je ne suis pas certain, parce que des fois, tu fais des mouvements du corps qui ne pensent pas. Hein,
4: ouais, vois. Ça, c'est des réflexes du corps.
0: Ouais.
4: Mais de base, c'est l'esprit qui vient avant le corps. C'est l'esprit qui dirige le corps, ouais. Vu que l'esprit, c'est le cerveau.
1: Donc, je ne mettrai pas une baguette à l'envers pour me blesser quand même Mbappé.
0: Attends, si
1: t'as entendu, Enzo?
0: Tu as dit quoi?
1: PSG a gagné grâce à Mbappé, mais pas par une balayette en arrière.
5: Non, Mbappé, il est au Real.
0: Micro.
1: Ah, il est au Real maintenant.
5: Je voulais dire Dembélé a fait gagner le Paris Saint-Germain.
0: Non, mais ça, voilà, tu fais un guigne à ça, mais c'est une question intéressante. Voilà, là, est-ce que l'esprit vient avant le corps? Est-ce que le corps et l'esprit sont liés ou pas? Est-ce que l'âme et l'esprit sont la même chose? Et on pense que des fois, est-ce que la tête, l'intellect, l'inconscient, le cerveau, vous savez, les Égyptiens, ils ne pensaient pas qu'on pensait avec la tête. Ils disaient qu'on pensait entre le cœur et l'esprit.
2: Voilà, avec le cœur, on pense à appeler le courant, un certain courant philosophique, on pense avec le cœur. Hein.
0: Ouais.
2: Voilà.
0: On pense avec les affects, comme on disait Spinoza.
1: Ouais, les affects.
0: Prends le micro, ouais.
1: Ouais, les affects. Parce qu'en fait, ce qui nous affecte, c'est le fait d'avoir des sentiments, d'être humain, tout simplement. On est tous involontairement HPE, HPI, HPA, au potentiel autiste. Mais avant tout, on est HPA, au potentiel animé. Mais avant tout, on est HPA, au potentiel humain.
0: Ouais,
1: HPH. C'est ça. HPA, au potentiel animal. Et c'est ça qu'on oublie le plus souvent. C'est qu'avant d'être humain, on est des animaux déjà. Avant d'avoir les vêtements, avant d'apprendre à sacher, chasser, tout ça, c'est ancestraux. Donc on est des animaux.
0: On est des animaux, on est des végétaux, on est des roches.
1: C'est ça, on vit de la nature. On vit de la nature elle-même.
0: Ouais.
4: Ouais, je suis d'accord avec lui, parce que je pense que la nature, elle est faite à l'image de l'homme, ou l'homme est fait à l'image de la nature, mais dans tous les cas, les deux sens marchent. Je pense que tout ce qui est fait en haut est comme en bas. Si on prend par exemple le cas d'un arbre, un arbre, c'est comme un humain, mais je dirais qu'un arbre, c'est même plus qu'un humain, parce qu'un arbre est parfait. Un arbre ne bouge pas, il ne demande rien, il reçoit tout de la nature. Pourtant, l'humain bouge beaucoup, mais au final, il ne fait rien. Parce que pour sa propre vie, lui-même, il n'a pas assez d'intérêt. Il pense, bon, pour les autres, il n'a pas assez d'intérêt, comme les arbres ont de l'intérêt pour nous. Parce que les arbres nous protègent de tout un tas de trucs, les rayons UV, la pluie et ce genre de trucs. Mais l'humain est beaucoup plus ancré sur lui-même, sur sa petite personne. Pourtant, à l'échelle universelle, nous ne sommes que de la poussière.
1: C'est ça. Ou des roseaux, comme dans la fable de La Fontaine. Le vent, le chêne et le roseau.
0: Ouais, ouais, ouais. Puis, vas-y, Christian, t'attends. Vas-y.
2: Ben oui, nous sommes
1: aussi plus que ça, des fourmis.
2: Non.
1: Non, tu penses pas.
2: Des êtres humains.
0: Des quoi?
2: Des êtres humains.
0: Des êtres humains, oui. Humains.
2: Humains.
0: Ouais. Mais en même temps, on est des arbres. Enfin, il y avait un philosophe, Gurdjieff, qui disait que les êtres humains, on était là pour fixer les carbones que les arbres ont besoin pour vivre.
4: Ouais.
0: Mais les vrais êtres vivants de la Terre, c'est les arbres.
4: Je pense que ça fonctionne comme l'infini, ou bien l'ouroboros. Je ne sais pas si vous connaissez.
0: L'ouroboros.
4: Ouais, l'ouroboros, je ne sais pas forcément que c'est. Genre, nous sommes des êtres humains et on recycle. On recycle tout, vu que même nos ressources, on le recycle, on aspire l'oxygène, on rejette le carbone. Les arbres, ils absorbent le carbone et ils nous remettent l'oxygène. Non, ça tourne. Ouais. C'est comme une boue. Mais suite à ça, j'avais une question à poser.
0: Vas-y,
4: à tout le monde. Est-ce que vous pensez qu'on devient vraiment soi-même avec l'âge, ou est-ce qu'on devient simplement la personne que la société attend de nous?
0: Ah, c'est une question pour tout le Radio Coup de Surpinode, là, ouais. Vous pouvez nous appeler. Ouais,
1: je peux y répondre en tant
0: Vas-y,
1: que
0: réponds déjà.
1: Socialiste libéral ingénieux, je pense que on vit dans cette société, en fait, on vit pour être nous, en fait.
4: Exactement.
1: Pour être nous, en fait. On se rassemble en un, mais le paradoxe, c'est qu'on doit se diviser pour mieux régner. C'est ça le paradoxe. Mais on est mieux en un. Et c'est le paradoxe de l'univers. On ne peut pas tous être unis, parce que si on était tous unis, ça déclencherait des problèmes dans la matrice.
0: Ouais.
1: Trop de problèmes. Chacun ne serait pas à sa place, en fait.
0: Ah oui, alors qu'est-ce que...
1: Et l'agent Smith, il contrôle tout ça.
0: Mais là, tu es rentré dans les films.
1: Ah oui, c'est vrai.
4: Moi, je pense que un est tout et tout est un.
0: Ouais.
4: En d'autres termes, je dirais que un c'est moi, un c'est lui, un c'est vous, et tout c'est ça, le monde qui nous entoure. Donc, on vit tous, nous sommes tous et un.
0: Ouais.
4: On vit tous en.
1: Et on vit en harmonie quand on baise.
0: Christian,
4: on
0: vas-y.
4: Vit tous en résonance, je pense.
2: On est différents tous l'un des autres.
0: Oui. Voilà. On est différents, mais en même temps, on est les mêmes. C'est ça qui est intéressant.
4: Ouais,
0: on est chacun. D'ailleurs, justement, c'est la radio, c'est l'important, c'est qu'on soit tous différents, qu'on s'accepte dans nos différences.
4: Ouais.
0: Si on s'accepte dans les différences, on tolère la différence, on n'aurait plus de guerre.
4: Ouais.
0: On serait tous les mêmes, on serait pas d'ennemis, il n'y aurait pas de malades, il n'y aurait pas de.
4: Ouais, je pense que c'est important de rester authentique.
1: Oui, l'authenticité.
4: L'authenticité, c'est important parce que c'est grâce à ton authenticité qu'on t'identifie. Parce que si tu fais comme tout le monde et tu veux être comme tout le monde, tu c'est seras ça. Juste comme tout le monde. Tu ne seras pas ouais. comme toi. Et tu ne vas pas vivre ta vie. Tu vas vivre la vie des autres.
0: Ouais.
4: C'est pour ça qu'un philosophe disait l'enfer, c'est les autres. Ou bien l'homme Sartre. Est un loup pour l'homme.
0: Ouais.
4: Ouais, Sartre.
1: Mais en fait, par rapport à cette philosophie,
0: ouais.
1: l'enfer, c'est les autres. Mais en même temps, si l'enfer, c'était les autres, le paradis serait nôtre.
4: Ouais. ouais.
1: Parce que pour se compléter, on va tous se comprendre. Il faut bien une demoiselle, une ouais. dame. Il faut bien notre Trinity.
4: Ouais, je suis d'accord.
1: Il faut manger, oui, il faut manger aussi. Faut manger.
4: Je suis d'accord avec toi.
1: Je suis d'accord avec vous tous.
4: D'ailleurs, je ne sais pas si je peux prescrire un film aux auditeurs, c'est Matrix. Matrix, ça apprend beaucoup de choses sur le monde qui nous entoure et sur ce qu'on vit en général.
1: Ah
4: oui. Ouais.
2: Matrix, c'est quoi?
0: Ouais, tu peux expliquer ce qu'est Matrix pour Christian qui ne connaît pas?
4: Matrix, en fait, je vais expliquer le concept de la Matrix. La Matrix, c'est le monde qu'on superpose à ton regard pour t'empêcher de voir la vraie réalité. Comme ça, on superpose ça à ton regard pour t'empêcher de voir ce qu'il y a caché derrière.
1: Très, très bien. Et ils le font tous très, très bien.
4: C'est comme si voilà le monde ici, là. On prend l'autre monde ici, on place dessus pour t'empêcher de voir le monde qui est en bas. Okay. C'est ça le concept.
1: Très très bien. Très très bien.
0: C'est-à-dire qu'on est fait de filtre qu'on ne nous laisse pas
4: ouais,
0: voir.
4: Un filtre ou un voile.
0: Un voile.
4: C'est comme un voile, oui.
0: Et comment on peut arriver à voir ce qu'il faut voir et aller au-delà du voile?
4: Il faut déjà se parler à soi-même.
0: Ouais.
4: Parce que se parler à soi-même. En fait, nous sommes deux. Nous sommes tous deux en un. Maintenant, ouais. Le deuxième, c'est ton ego.
2: Non,
4: parce que regardez.
2: C'est l'école qui est à ça.
0: Ouais.
2: Voilà.
0: Quelle école?
2: École. Quand on va à l'école, on apprend qu'est-ce que nous sommes, comment on agit, qu'est-ce que nous sommes, comme physique, etc.
0: Ouais. Voilà. Et puis voilà, mais c'est soi-même, c'est aussi comment on est soi-même. C'est-à-dire que il y a un livre qui s'appelle Soi-même comme un autre. C'est-à-dire que c'est les autres aussi qui nous rendent soi-même. C'est l'autre qui nous permet de nous dire voilà, c'est toi. Parce que sans l'autre, on ne pourra pas être soi-même.
4: Ouais, mais il faut faire une nuance, je pense.
0: Ouais.
4: Il faut faire une nuance. Pourquoi? Parce que déjà toi, il faut apprendre à te connaître avant de connaître le monde et les autres. D'ailleurs, je crois qu'il y avait un philosophe qui disait « Homme, connais-toi toi-même et tu connaîtras le monde qui t'entoure. » Et le soi-même dont il parle, c'est ton ego. Le fait d'être égocentrique et de ne pas être dans l'humilité. Déjà, il faut accepter sa propre personne. Donc, il faut rester par moments, s'écouter soi-même pour entendre ses pensées, pour aller de l'avant et pour pouvoir aider les autres. Ça, c'est mon avis.
0: Ouais. Et tu, est-ce que tu as
1: un avis d'excellent père aidant, hein?
0: Mamadou, tu penses quoi de tout ça?
6: Je pense... Je...
1: C'est ça, comme avec Ivader.
0: Voilà, c'est ça la pensée pour Mamadou. Hein. Je pense, ça résonne. Hein.
4: Ouais, la résonance.
0: La résonance.
4: Ouais.
0: Christian,
2: oui.
0: Tu penses quoi de la résonance?
2: De la résonance? Ah bon, ben, du point de vue de physique, il y a...
1: Tu peux le prendre, la résonance physique.
2: Du point de vue physique, on prend de la résonance comme un effet, une descente dans le subconscient. Voilà. Par exemple,
4: moi j'ai une autre question.
0: Ouais.
4: Je peux poser?
0: Ouais, vas-y.
4: Est-ce qu'on est plus heureux quand on connaît moins de choses?
2: Oui.
1: Ça là, oulala, cette question,
2: oui.
1: Elle est tendue parce que moi je dirais. Oui, aussi. Ouais.
4: Parce que des fois, on dit que les ignorants sont plus heureux que les savants.
1: Ouais, c'est
4: ça. Parce que les savants, ils savent voir entre les lignes, ils savent voir les codes, ils savent voir tout ce qui se passe en sous-marin. Tandis qu'un ignorant, lui, il est juste là, il voit ce qui l'entoure et il s'en fout.
1: Ignorant.
4: Il regarde comme... il regarde comme un animal, en fait. Un animal, il marche juste, il mange, il dort, il fait, il réfléchit pas beaucoup.
1: Et l'ignorant est aussi...
4: Tandis que les savants, ils passent le temps à réfléchir. Des fois, ils dorment même pas parce qu'ils réfléchissent sur tout et n'importe quoi. D'ailleurs, c'est comme ça que les grandes idées naissent, en réfléchissant sur tout et n'importe quoi. Vu que quand on regarde dans le fond, c'est comme ça que l'électricité fut créée.
1: Ouais, c'est vrai.
4: Ça s'est créé un peu comme le Big Bang. Il y a un truc, bon, pas le Big Bang, ça s'est fait comme un effet papillon. Je pense que la personne a eu une pomme qui lui est tombée sur la tête et
1: ouais.
4: Il a eu l'idée de les jouer. Je crois en fait.
1: Je sais pense que des météorites tombent ce soir. Mais c'est juste ma pensée. Des météorites tomberont ce soir, mais c'est juste ma pensée.
0: Des météorites tombent tout le temps.
1: Elles tombent tout le temps.
0: Mais oui, tout le temps, des météorites qui
1: rentrent. Mais là, elles vont atterrir sur notre terrain à nous.
0: Tu penses qu'ici, sur la radio?
1: Non. Ce soir, cette nuit, parce que quand on descendra, ce sera la nuit.
4: Tu crois?
1: Parce qu'on va, on est à Metanoia pour rapper jusqu'à pour parler, rapper jusqu'à 24h du mat.
0: Jusqu'à 24h du mat, ça, oh là là. Non, mais il y a des météorites tout le temps. Comment ils font les météorites?
1: Bah, elles tombent du ciel. Mais cette fois-ci,
2: c'est lui, je passe les choses suivantes. Il a un vocabulaire très large, c'est vrai. Et...
1: il a besoin de fumer.
2: Se sert de toutes les mots et des idées, tout ça. Comme si...
4: Moi j'ai une question, monsieur.
2: Un résumé d'un livre. Voilà.
0: Ouais. tu mets un livre ou quoi?
2: Tout ça, c'est bon pour la radio, mais ce n'est pas bon pour les autres.
0: Et la radio... Quoi? Qu'est-ce que c'est pas bon pour les autres? Qu'est-ce que c'est bon pour la radio et pas bon pour les autres?
2: Pour la radio, c'est

0: C'est quoi? De sable.
1: Ah, bravo, attends, tu vas finir. Ta pensée. Mohamed, il pense à penser, il improvise.
0: Ouais, je t'ai vu. Il est tombé, Jérémy. Ta gueule, c'est le RMI. Maintenant, ils l'ont fait en RSA. Ça veut dire, en 20 ans de là, il y a les ports, dans le Tréport. Ah bah, les ports, au vieux port. Ils m'ont eu. La fosse, je la connais par cœur. Je connais le métro, mais je connais le tramway. Et je connais, tu sais qui? La Basquerie. Tu rigoles pas, je suis en deuil. J'ai jeté le chapeau, j'ai donné un doudou. L'autre, il est moulot, il est rentré dans quoi? Dans une huître. J'ai envoyé des escargots. Je lui dis, va pas dans l'eau, tu vas finir à Tombouctou avec un numéro d'écrou. Le Mali, touche le bas, tu vas finir dans le Caire. Avec le canal de l'Ourcq et ta mère. Assis, c'est qui? Brigitte, femme de flic, quand tard le soir, il patrouille. Montez, montez les grosses nouilles. T'as pas de couilles, tu mouilles.
2: Bravo.
1: Ouais, Mohamed, le remède, hein, incroyable, toujours correct. Comment tu fais pour être comme ça dans ta tête? Tiens, prends le micro là.
0: Je t'ai dit, tout a commencé aux États-Unis, une belle vague, les MC en folie vite, ouais. En vélib maintenant. Contente-toi du peu pour pas être malheureux. Maintenant, la censure est présente, pourtant l'information circule. Le fossi, c'est mon hardcore pour le Nord. On n'est pas dans le Nord. On est dans l'Est, ils ont rien compris. On n'est pas au Far West, hein. À Bordeaux, chez les collabos. Oui, trop. Le français est beau et légaux. Mais qui va à Rio avec le gros magot, qui va tuer les négros pendant la guerre que c'est chaud, hein, quand c'est chaud. Chaud, chocolat, il va chanter l'autre bâtard. Le Sénégal et le Mali le recherchent. T'as voulu baiser la petite Afrique, hein, chez Jean Renoir. André Malraux, il t'a fait un tournoi avec Jean Genon.
1: c'est trop fort, Mada. C'est trop fort comment tu connectes avec les choses.
3: Tu veux une tige?
1: Voilà, donc on est. Black Ace, ça continue comment? Tiens, le.
3: J'ai trouvé, c'est pas à moi.
4: Ouais, mais je vais te donner comme
1: ça. C'est quoi ça, Mohamed?
3: Je vais te donner à Jean-Pierre Collin. Quel chien!
4: Non.
3: De ses idées. Non. Quand j'étais petit, je n'étais pas grand. Je faisais montrer les cuisses à tous les passants. Ma mère disait, atmosphère, est-ce que j'ai une gueule? Un père contrôlé, j'ai pas de papier. 70 mètres fort, 90, c'est pas fort. Ta mère, c'est pas Tu as pas porté plainte, toi? T'as combien de plaintes? T'as les 4000 dans le dos. La Courneuve, la couleuvre.
0: Qui a fait les lois? C'est toi, c'est moi. Qui défend le droit? Le bâtard de macaron mange du chocolat. Elle lui a dit, Léonidas, Brigitte, femme de flic. Quand tard le soir, il patrouille. Montez, Makeleli, t'attends. Il t'a enculé, t'as crié. Au Trocadéro, il a tiré Roland. Il est mort, et tu aussi. Claude François, lui, on fait, il a regardé trop la télé. Ma sur Michel Larquet, là, Saint-Étienne. Etienne. Oh, tiens.

0: Ah, bien des deux mains.
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2: Tutti là, quand avait pas d'argent, cool chain, motherfucker, il t'a dit. Et rien, mais il t'a dit quoi? Enlève pas le i, c'est un turbo injection. SDI, SDM. Il t'a dit, Mohamed, le remède. Booba, pas de temps pour les regrets. J'ai retrouvé mon téléphone grâce au morceau. Regarde, il n'y a plus de coq. Le pavillon, Baltar, Batar, Olney, Tamir. Je préfère ce vent, au moins il y a du sang. Dans la forêt de Bondy, fait bander les bandits. La bande a surgi à Bondy d'un coup. J'ai fait le coup du berger, t'as rien compris. Refonce les pions. Et va voir. Ils vont te faire un suçon. Si tu suces des bites, tu arriveras vite. Si tu suces des glaces, tu resteras sur place. Maintenant, on te l'a dit, on t'attend en tournant. Contente-toi du peu, je leur dis. Une fois, deux fois, parle pour toi, occupe-toi de ton cul, de ton cas. Je te dis, plus, tu pues, t'as une verrue dans le cul et une fistule. Maintenant, tu dois des thunes. Rien, tu ne dois rien, copain, t'as rien fait. Pourquoi tu te plains?
1: T'as trashé.
2: C'est qui sa mère? C'est Saint Ferdinand, à Porte des Ternes. Ils m'ont vu avec une calotte tout à l'heure. Mais tu vas où? Je vais pas à la synagogue, surtout pas. Je suis en deuil. À Deuil-la-Mer, je vais à Pontoise, c'est combien coûte le ticket? J'ai plus de Navigo, c'est un mouchard, comme le téléphone. Éteins-le, il y a les bleus, c'est un Brieux 22. Les poulets, ils sont déjà fait sacrifier. On t'a dit, je dois sacrifier du poulet. Pas de pète sans que Babylone pète, est-ce que tu le sais? Bob Marley, Marvin Gaye, il t'a dit, je sais, il a rien su, il a que bu, il a lu, après les amis, les poulets. J'aime pas la police, machine Matrix, sur laquelle je pisse, la syphilis. Ramène-moi ta 5008, elle va finir en 2008. Merguez frites, tu sais ils sont où? À Cannes, va pas en Tibes, y a des sapins. Y a des gardes du corps, c'est des Égyptiens, c'est des bâtards. Ils ont trahison au sein de la population. Cette retraite est une malédiction. Ta mère t'appelle Mamadou, tu prends le nom de Andrew, tu revendiques l'Amérique. Déjà, nourris l'Afrique, bâtard, avant de baiser l'Amérique.
3: Effectivement, c'était ça l'idée. C'est ça l'idée qu'on va avoir tous cette nuit.
4: C'est quoi l'idée, Jérémy?
3: Ce fight contre tous les présidents.
2: De l'air, mets-moi du son. Bof con, pas toi. Prends pas ça au sérieux. Écoute, mon vieux.
3: Faut boxer les présidents ce soir, on le sait.
2: Attends, Jérémy, j'ai le dernier mot de la fin. Je vais faire une grande dédicace. Et que M. Bouvard, j'ai grandi en le regardant. Mon père, il est plus là. Okay. Dommage. Reposez en paix, monsieur Bouvard. Grâce à vous, il n'y aurait pas de théâtre, il n'y aurait pas de censure, et il n'y aurait pas de futur.
3: Mais ça veut dire qu'il doit mourir, Bouba, ou qu'il ne doit pas mourir au combat?
2: Bouvard, il est mort. Il avait 98 ans. Il allait faire le siècle. Ils l'ont tué. Personne n'est venu à son secours. Mais c'est bon, il est mort dans son sommeil. Dieu, il va l'emmener au paradis. Philippe Bouvard, il est mort. Il y a une pute qui est morte aussi, hein. Ce matin, qui a crêpé trois fois. Parle pour toi. Occupe-toi. Pas de moi. De ton cul. Il t'a dit. 357. Un espoir. L'abreuvoir. Ils sont abreuvés. Il y a encore les chevaux fiscaux. Ils jouent au quintet. Ils savent même pas tirer. Si t'as les couilles de tirer, va tirer. Sur les fourgons blindés, prends de l'oseille au lieu de jouer avec la famille fatiguée d'aller fleurir les tombes de nos frères. Tomber sous des rafales de balles, insoumission au contrôle, c'est moi qui t'emmène promener à Dourdan, je vais te casser tes dents et tu vas finir à Fontainebleau à éteindre l'incendie et à gratter du mur pour cueillir des champignons en graisse et à le feu. Ils attendent le feu pour qu'on finisse à nous, hein? On cantine des champignons vénigneux. Eux, ils mangent des sapins. Mini Maxi, Mini Mati, il t'a dit que je la baise, l'autre.
5: Ah, ouais, bête, tu es super.
2: Mais alors, Bouba, le météore, il regarde pas la météo, hein. Il regarde le ciel. Là, il fait beau, chaud. Il pleut.
0: bien bas, pardon, par vois, il est vraiment bas.
2: En bas de quoi?
0: De cet étage.
5: Micro.
2: N'importe quoi, il est en isolement.
3: Non, il est... Ça, c'était son premier isolement.
2: Non, mais... il était avec Caris dans une Yaris. Ils ont été à Orly. L'autre, il a envoyé. Jean-Paul Gaultier, il t'a frotté. Il t'a eu, t'as le limite.
3: Mais c'est vrai ce que tu dis.
2: Le Bourget.
3: C'est vrai.
2: Le Bourget. Le Bourget. Le Bourget. En normand, ça veut dire les poulets.
3: Ça
2: veut dire ils vont venir.
3: Oui, les maintenant, poulets du KFC.
2: Non, je vais pas au KFC, on te mène, c'est les morts.
5: Mohamed, tu penses quoi de tout ça?
2: La rue.
6: Eh ben...
2: Mamadou, articule là, petit encule. Avec un peu
5: de... Bah Mamadou, bah, ouais, Mamadou, ouais, vas-y. Tu dis quoi Mamadou?
6: Je dis...
2: Un texte, un texte, un texte.

0: des biches. Bah, pourri, voilà, vous la pique ou pas. Rien, il n'est blanc. Voilà.
1: Farouk, tu veux pas parler, dire un mot avant de partir? Bon, Farouk, il part. Il est 6h moins 5. Tout le monde s'en va. Christian, tu veux dire quoi avant qu'on se quitte bientôt là?
2: Qu'est-ce que je peux dire de l'émission?
1: Ouais.
2: Bah, c'est instructif pour quelqu'un qui ne connaît pas la langue française comme moi. C'est un pas en avant.
1: Ouais, on parle des choses ici, hein.
2: Pardon.
1: Et Mohamed, il va vite avec ses paroles.
2: Oui, oui, c'est français.
1: Black Ace, c'est à toi maintenant. Tu veux que je mette un peu de musique, là?
3: Mes instrus, ouais, mes instrus. Non, YouTube, mets-moi une instru de Shakira, n'importe laquelle.
1: Attends, on va voir ce qu'il
3: en premier, mets-moi une instru de Shakira. Non, là, avec ta voix de Shakira.
1: Shakira, on n'a pas Shakira là.
3: Whenever, mais ouais, never sur YouTube. Whenever.
1: Mais
3: whenever.
1: Attends, on n'a pas YouTube. Tu veux te mettre cette. Ça.
3: Sur YouTube. Comme ça, on va la faire chanter pour de vrai. Et viens vrai.
1: Mais on n'a pas ça ici. Regarde.
3: Ah
1: pas.
3: Ouais? Ok, vous appelez une musique avec Shakira? Je peux rappeler deux fois aussi, j'ai ça.
1: Oh, cool. Ça paru un peu autre chose.
3: Cool.
1: Ça c'est I Without a Face.
3: On rappe sur mes instrus. Ok, ça fait trop longtemps. Attends, vas-y, remets-moi le truc. Faut que je me recale dans le tempo.

Ronaldo, on travaille pour quelques dineros sans faire le Cristiano. Attends, j'ai presque, attends. On travaille pour quelques dineros sans faire le Cristiano Ronaldo. 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On travaille pour quelques euros sans faire le Ronaldinho parce que. Parce que on travaille.

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1: On change.
0: Ah ouais, ça va plus vite à danser du funana.
1: Vas-y.

Ok. 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

0: À la semaine prochaine.
1: Jusqu'au bout de la nuit. La personne finale.

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Oui, c'est à Kampala. Et à Jinja, d'ailleurs, c'est dans une autre ville de Luanda, qui est peut-être à 60 km de Kampala. Oui. Et c'est au bord du lac Victoria. Oui, oui, j'ai fait un album avec Onyeka en 2020. Février 2020. Oui, c'est sur l'air Bandcamp. Ça c'est Balani Show, mais moi mon album c'est Balani Fou. Voilà. Balani Fou parce que avec la rapidité que il fait, voilà, ça rend fou. Mais ma musique n'est pas même pas fait. Moi, ce que moi je fais, c'est pas fait pour écouter en réalité. Moi je fais ma musique pour que les gens puissent danser. Voilà, c'est pas fait pour écouter. Tu l'entends, tu danses. Ou bien tu remis ta tête. Voilà. Ben, chez nous, tout le monde danse. Il n'y a pas de danseur particulier, mais tout le monde se met à danser. Oui. Exactement, c'est ça. C'est que à partir d'un sample. Moi, je peux reprendre un morceau congolais tout de suite. Un morceau congolais que toi-même tu connais. Tu vas pas reconnaître les mêmes morceaux encore. Voilà. C'est ça, mais ça va être quand même agréable à l'oreille. Oui. Oui. Depuis le 13, depuis le 13 octobre, je suis là. Le froid commence à me fatiguer déjà. Je dois même rentrer parce que je ne peux pas m'adapter au froid. Mais en réalité, quand je suis venu le 13, j'ai joué à Paris, au Mazette. Après Paris, je suis allé à Amsterdam, j'ai joué au garage. Après Amsterdam, je suis venu faire 2 jours avec mon ami Guillaume. Et après, il y avait le festival Nyanganyé qui devait se faire du 9 au 12. Donc j'ai pris un vol à partir de Bruxelles. Que j'adore beaucoup cette ville. Oui, j'ai presque joué dans beaucoup de villes européennes, mais j'adore beaucoup Bruxelles. De passage, il faut que je le dise. Voilà. Donc parce que je trouve que les gens sont vraiment sympas ici, ouais, par rapport aux autres villes. Mais je le dis haut et fort parce qu'en réalité, je connais. Donc j'ai fait deux jours avec Guillaume, qui est vraiment magnifique. Il est un bon ami. Vraiment sympa. Donc après je suis allé à Ouganda, donc j'ai joué du 9 au 12. Ben, les autres DJ jouent peut-être une fois au cours durant tout le festival, mais moi j'ai joué 3 fois cette année. Et là je l'ai même montré un article l'autre jour qui était sur Google. Déjà après le festival, on me dit que je suis le meilleur de cette année encore. Donc donc voilà, c'est un peu ça, raison pour laquelle je suis là aujourd'hui. Donc je suis de retour de Ouganda. Je compte aller dimanche à Paris. Je vais aller dans la chaleur. Chez moi au pays,

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Le lendemain, il est à gauche de la direction.

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0: sommeil était quelque chose que nous avions oublié. Nous nous mettions des petits morceaux de tabac au coin des yeux pour qu'ils nous piquent et que cela nous empêche de les fermer.
1: Ça tourne.
2: Déjà ?
1: Ah oui, quelqu'un part, j'enregistre. Vous savez, moi je fais ça à l'oreille. Quelqu'un part, j'enregistre. Si c'est pas intéressant, je coupe.
0: Nous étions énervés, irritables. Et nous avions la trouille.
1: Intéressant, coupé. Intéressant, coupé. Clic, clac, clic, clac. Pouf.
3: Et ouais. Clic, clac, pouf. On est dans le cathéter. Numéro 175, le cercle des illusionnistes, si j'arrive à le dire. Titre que j'ai piqué à Alexis Michalik, hein, c'est un bouquin, allez voir, ça parle de magie. J'ai entendu ça à la radio, ce titre. Je savais pas de quoi il parlait, mais je trouve que le titre, on est pas mal entouré de grands magiciens qui essayent des tours, qui foirent de temps en temps, mais qui réussissent à leur goût. Voilà. Ceci étant dit, bienvenue dans ce monde magique qu'est le cathéter dans tes oreilles. On est sur Pinode. En direct de l'USMU, sur Paris, bien sûr, Mulhouse. Et pour ceux qui sont ailleurs en stream, bien sûr, ce soir, on va partir dans les Andes. Et ouais, il y a un petit truc qui est dans la province équatorienne. Donc ça, on va remonter un peu l'histoire. On est au 16e siècle. Et du coup, dans la province d'Esmeralda, en Équateur, il y a une culture afro-indigène assez unique, puisque c'est né en fait de l'intégration des indigènes Chachi et Nigua, donc avec des communautés africaines marrones. Alors marrones, hein, ça veut dire marron, sim, ceux qui vont dans... Les cimes pour se cacher, ça c'est la traduction littérale, mais en fait ça parlait de ces animaux aussi qui partaient retrouver un état sauvage. Donc bien sûr, comme on est super intelligent tout le temps, on a donné ce nom aux esclaves qui reprenaient leur liberté et partaient. On a Livingstone par exemple au Guatemala, hein, où il y a une communauté... afro-jamaïcaine qui est venue s'installer et qui a pris son indépendance assez tôt, donc Livingstone au Guatemala. Et là, on est plutôt en Équateur. Et du coup, c'est un Dix qu'on va se déguster en entier presque. C'est, alors, je vais l'écorcher, j'en suis désolé, mais Juyungo, donc ça documente un peu tous ces artistes et ces traditions ou ces folklores afro-équatoriens de la province. Donc c'est assez unique. Et donc, c'est aussi avec d'anciens enregistrements. Il y a beaucoup d'utilisation du marimba, là, hein, le marimba qui vient dans ses origines du balafon africain. Et donc, du coup, voilà, les percussions, en tout cas, indigènes, sont assez prédominantes dans ce qu'on va écouter. Et, ça s'appelle Juyungo, alors Juyungo. Ça a été publié chez Honest Jones Records. Ils ont vraiment très bon goût dans ce label, ils ont plein de choses intéressantes, allez fouiller Honest Jones Record. Je vais pas dire plus que ça, puisqu'on va enchaîner, puisqu'il y a un peu de field recording, c'est un peu une narration, il y a de quoi se poser à mon avis. Il y a des moments assez surprenants avec normalement un morceau de clavecin. Bref, ça va être un peu ambiance, je ne vais pas en dire plus. On est dans le cathéter, perfuge numéro 175, le cercle des illusionnistes. C'est y part.

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0: On est toujours dans le cathéter numéro 175, le cercle des illusionnistes. Et oui, on se balade dans les Andes et notamment plutôt dans la partie équatorienne, la province d'Esmeralda, une province qui, ma foi, a été conquise bien sûr par les Espagnols. Voilà, Bartolomé Ruiz, ça a été le premier explorateur espagnol à aller voir ce qui s'y passait. Et là, c'est vraiment le pays des Yumbos, en fait, donc les Indiens qui avaient une réputation d'être un peu dangereux et pas très accueillants. Bah, une fois que tu as ton territoire, tu le défends. Hein. Il faut savoir qu'il y avait pas mal de forêts primaires, mais à 90% ça a été détruit, hein, ces forêts primaires, bien sûr. Voilà, et en gros, voilà, c'était pour faire une petite situation sur ce qu'est Esmeralda, cette province. Et on continue à éplucher ce superbe album Yungo Afro Indigenous. From the Nostware Western des Andes, voilà quoi, et publié chez Honest Jones Record. Voilà, tout ceci est dit, on va continuer à éplucher ce mix afro-équatorien qui, ma foi, chatouille bien les oreilles avec ses petits passages de field.
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c'était Raúl García de Lata. C'était Cassia Shangula. Bref, je fais le malin, mais j'écorche toujours encore les titres. Parce que, aussi, il faut que je vous avoue un truc. En fait, je découvre en même temps que vous tout cette playlist. Parce que j'étais en train de préparer l'émission avec plein d'autres titres. Et en fait, à un moment, dans un petit temps de déshérence, j'étais en train de me dire que, ma foi, c'était bien compliqué de préparer cette playlist.

Et je tombe là-dessus. Voilà. Et j'ai commencé à l'éplucher et tout l'album. Et en fait, je me dis, mais à quoi bon? Parce que tout invité au voyage, voilà, à partir dans cette contrée d'Esmeralda en Équateur. Et donc découvrir aussi ce mix afro-équatorien entre une musique traditionnelle des Indiens, du folklore espagnol qu'on a là pu déguster tout de suite, et bien sûr des sonorités africaines, quoi. Et donc voilà. Tout ceci me fait dire que c'est un beau mélange.

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Okay.

0: Et ouais, on quitte donc la province d'Esmeralda. Ça a été créé en 1500 et des patates Esmeralda, hein, bien sûr, des origines espagnoles. Ça se situe donc en Équateur et c'est proche de la mer. C'est pour ça qu'on a eu aussi des moments de vagues et on dira plutôt l'océan hein, puisque c'est le Pacifique il me semble si c'est du bon côté que j'imagine tout ça et c'est donc issu de Yungo je vous laisserai le lien dans le chat pour ceux que ça intéresse ou pas c'est publié sur Honest Jones Records voilà et ça s'appelle Afro Indigenous Music from the Northwestern Andes. On était donc dans les Andes avec cette rencontre entre ces marrons donc eux qui se sont affranchis et se sont plutôt planqués on va dire dans des milieux plus ou moins hostiles aux autres qui les chassaient en Réunion hein, c'est pareil hein, les marrons hein, c'est ça hein, la Réunion ils sont partis dans les montagnes pour fuir tout ça voilà et ça clôt cette partie très andique. Et on continue avec d'autres choses que je vais essayer de passer jusqu'à la fin de l'émission.
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Oui, j'étais en train de lire plein de trucs. Là, c'était Aziz Balouch qui, lui, quitte son Pakistan en 1932 et vient dans le côté ibérique. Donc voilà, il y a un mix entre les deux aussi, hein. On reste un peu dans la thématique, on va dire. Et voilà. Et juste avant, c'était Nada El Chazli qui est. Ah bah, chanteuse, compositrice, etc., qui nous vient d'Égypte. Et donc voilà. Et j'ai bien aimé ces instrus, tellement bien aimé que. Et ben, bah, on va peut-être terminer avec elle encore. Et voilà, ça va le faire. Allez.

0: sommeil était quelque chose que nous avions oublié. Nous nous mettions des petits morceaux de tabac au coin des yeux pour qu'ils nous piquent et que cela nous empêche de les fermer.
1: Ça tourne.
2: Déjà ?
1: Ah oui, quelqu'un parle, j'enregistre. Vous savez, moi je fais ça à l'oreille. Quelqu'un parle, j'enregistre. Si c'est pas intéressant, je coupe.
0: Nous étions énervés, irritables. Et nous avions la trouille.
1: Intéressant, coupé. Intéressant, coupé. Clic, clac, clic.

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0: marcher. Ça peut pas marcher. Ça marche plus. Il faut le dire quand ça va plus. Il faut le dire. Faut le dire quand ça va plus. Faut le dire. Qu'est-ce que t'attends pour nous dire quelque chose? Pour nous dire que ça va pas. Ça marche pas. Que ça peut pas marcher. Que ça marchera jamais. Jamais on pourra essayer de faire marcher ça. Il faudrait essayer d'être un peu plus avec la nature.
1: Et sinon, il y a une grosse faute avec les images de Sophie. Sylvain nous dit que ma tête mâchée, ça s'écrit ER. Et pas E. Alors, ma tête mâchée, là, on peut faire la correction, c'est vraiment très peu. Et si tu veux.
2: Là, ici, ta gueule, toi, c'est moi la machine. Toi, ta gueule, c'est moi qui parle ici. Écoute ma voix, comme je suis sexuelle, j'ai ma voix qui est sexe. Voilà.
1: Voilà, j'espère que.
0: C'est pas facile d'être vivant. C'est pas facile d'être en vie. De se voir en vie dans du vivant. C'est pas évident. C'est pas évident d'être avec soi. D'être dedans. De faire marcher. Faire marcher tout en même temps. C'est pas facile. C'est pas facile de se voir dans du vivant. De se dire qu'on est vivant. De se dire ce qui serait bien pour nous, c'est qu'on soit en vie. Ce qui serait bien pour nous, ce qui serait cool, c'est qu'on soit quand on se voit, c'est ça qu'on se dit. On se dit ce qui serait bien pour nous, c'est qu'on soit en vie. On a tout. Il nous manque plus que ça. Il nous manque plus que d'être vivant.
3: Allô, salut, c'est Tarkos. Moi je pense que je viendrai pas samedi demain, parce que samedi demain, je fais mon disque avec mon copain BT6. Donc c'est pris.
0: Pour pouvoir être vivant, on va pouvoir essayer de vivre un petit peu quand même. Hein? Essayer d'y mettre du sien. On pourrait y mettre du sien un petit peu. Non, je crois pas. Je crois pas que tu pourrais y mettre du sien. Un petit peu dans la vie, merde. Tu pourrais te mettre un petit peu dans la vie. Qu'est-ce que t'attends? Qu'est-ce que t'attends pour être vivant? T'attends qu'on te le dise?
3: Être avec des vivants. Être avec soi. Soi et les vivants. Vivant en soi, c'est ça qu'il faut. Il faudrait tout partager dans la vie. Il faudrait être avec